0: 6h, bonjour, bon réveil, bonjour Clarisse.
1: Salut Alex, bonjour tout le monde, bon mardi.
0: Avec nous et avec Miley Cyrus pour démarrer la journée, voici Dream As One.
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0: Miley Cyrus ce matin sur Hot Radio. Bonjour, bon réveil pour mardi matin.
1: Que vous réservent les astres du réveil? L'horoscope.
2: Les béliers, une situation récente frustrante devient un moteur efficace.
0: Taureau, vous menez l'enquête et un échange léger vous apporte une info utile.
2: Gémeaux, conseil du mardi, simplifiez au maximum.
0: Cancer, vous prenez du recul et au bon moment en plus.
2: Lion, une remarque vous met subtilement en valeur.
0: Vierge, vous savez sécuriser vos acquis, vous.
2: Balance, une décision juste s'impose.
0: Scorpion, une envie soudaine vous fait bouger.
2: Sagittaire, vous parlez couramment de second degré aujourd'hui.
0: Capricorne, vous voyez plus grand pour ce nouveau mois.
2: Verseau, une idée inattendue vous fera gagner du temps.
0: Et enfin les poissons, c'est le moment de laisser passer cette contrariété inutile. Bon début de journée, bon... Déjà ?
2: Oui.
0: Mardi matin. Mais
2: oui.
0: Et oui, nous sommes le 4 mai dans quelques instants.
2: On est le 5, Alexandre.
0: Ah, on est le 5.
2: Eh bah oui, c'était hier le 4.
0: Perturbe là tous ces jours fériés. Bon bref, dans quelques instants, le cache-code juste derrière Vita et Julien Doré dans le réveil. Je fais mon humeur.

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1: Les copains, il s'agirait de répondre pour gagner 2400 euros en ce mardi matin, en ce mardi 5 mai. Voilà une belle manière de démarrer le mois de mai et surtout de vous faire plaisir là pour les ponts qui arrivent, les prochains ponts. 2400 euros en plus sur le compte en banque, ça peut être pas mal, Carice. Hein.
2: Ouais, bah on peut se faire un petit week-end pour un pont et prévoir une semaine de plus en vacances cet été, par exemple.
1: Par exemple.
2: Ou faire des économies. Ou en fait, ce qui est bien avec 2400 euros, c'est que ça commence à être une si grosse somme que vous pouvez tout faire.
1: Et oui, et puis en plus, on peut faire, tu vois, mettre un peu de côté et en même temps se faire un peu plaisir. On peut faire les deux. C'est ça qui est trop cool. Bon, allez, le mot clé, c'est code CODE 71112 et on vous donnera la combinaison du jour tout à l'heure. Évidemment, ce sera 8h05 comme chaque matin. Bon début de journée avec nous. Chainsmokers, Coldplay, Something Just Like This. C'est pour vous souhaiter un très très bon mardi matin avec nous.

0: Chainsmokers Coldplay dans le réveil de ce mardi matin. Aujourd'hui c'est le 5 mai, bonjour. Coldplay qu'on retrouvera pour la Coupe du Monde 2026, Clarisse, et non, ils ne joueront pas.
1: Bah, si. Sur le banc des Anglais, les remplaçants, tu sais.
0: Ils joueront, mais avec leur mains et avec leur bouche, mais pas avec les pieds.
1: Ils vont faire un show pour la finale Coldplay, et là vous vous dites, ah bah super, un show en ouverture de la finale de Coupe du Monde. Pas tout à fait.
0: Pas en ouverture, Clarisse, en fermeture.
1: Ce sera au milieu, en fait, hein, puisqu'il y aura un show de mi-temps,
0: ouais,
1: comme
0: c'est
1: pour
0: ça.
1: Le Super Bowl, mais pour la Coupe du Monde qui se passe aux États-Unis cette année.
0: Exactement, à voir combien de temps ça va durer, mais bon, ça commence à vraiment... Moi, ça me chauffe, je vous le dis, ça me tend, cette histoire-là. Puisqu'il va y avoir des mi-temps dans les mi-temps, déjà. Il y aura une pause dans la mi-temps.
1: Qu'est-ce que c'est que cette histoire?
0: 45 minutes, c'est pour démarrer ta mi-temps.
1: Ouais, il y a 45 minutes.
0: Dans les 45 minutes, à partir de 22 minutes à peu près, ils vont faire 3 minutes de pause.
1: Parce que ça joue aux États-Unis?
0: Oh, oui.
1: Ils veulent pas faire le Super Bowl, au pire, genre, et puis ils nous laissent tranquilles sur les Coupes du Monde.
0: Tu sais que la pub est omniprésente aux États-Unis, il y a des écrans pub toutes les 10 minutes. Et je pense qu'à mon avis,
1: c'est pour ça.
0: L'influence de Donald Trump, à mon avis, a été énorme dans cette décision. On espère que cette mi-temps, donc, pour la finale, ne sera pas trop longue, parce que sinon, après, ça va complètement dénaturer le match, qui. Hein, voilà.
1: Les joueurs, ils ont l'habitude du rythme, quoi, donc.
0: Ah, et puis, si ça dure trop longtemps, ça veut dire qu'on va repousser quand même la troisième étoile des Bleus, et ça m'embêterait beaucoup.
1: Allez, dis-le. C'est quand le début de la Coupe du Monde, Alex, déjà?
0: Le 11 juin prochain, ce sera sur M6 et Beansport cette année. Okay. Ça terminera le 19 juillet, donc, avec la finale de nos Bleus, bien évidemment, qui remporteront la troisième étoile, on l'espère. Jack et Carla pour les hits, la recette dans quelques instants.
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0: Jack et Carla dans le réveil de ce mardi, c'est le 5 mai aujourd'hui. Bonjour, bon réveil, bon anniversaire si vous êtes évidemment du 5 mai. On pense également à Carlos Alcaraz, 23 ans, le champion de tennis qui a gagné Roland Garros l'année dernière notamment et qui ne sera pas là d'ailleurs pour défendre son titre puisqu'il est blessé malheureusement actuellement. On lui souhaite une bonne convalescence et un bon anniversaire.
1: Oui, c'est l'anniversaire aussi d'Adèle, elle a 39 ans aujourd'hui, elle est en train de tourner son premier film.
0: Eh ben je comprends mieux pourquoi on l'entend plus.
1: Bah oui.
0: Adèle 39 ans, les Tortues Ninja également 42 ans, un an de plus pour Henri Cavill 43 ans. Et puis celle qu'on découvrait sur M6 à l'époque dans La Nouvelle Star, elle prenait la relève de Benjamin Castelli si j'ai pas de bêtises à l'époque. Virginie Fira 49 ans, bon anniversaire à elle.
1: Un anniversaire série aussi si vous avez vu Dexter.

0: 10h30, c'est le réveil Hot Radio. Baby Rex arrive dans quelques instants, New Religion, et nous allons ouvrir notre deuxième réveil en ce mardi matin, Clarisse.
1: Quelle est la chanson qui rentre dans la tête de fou? Celle où vous l'entendez une fois, vous savez que vous êtes foutu pour la journée.
0: Baby Rex, ça marche bien, New Religion.
1: Elle est cool.
0: On préfère quand c'est des titres bien qui rentrent dans la tête.
1: Oui, mais ça arrive aussi, ça veut pas dire que le son est pas bien, mais ça veut dire que vous l'entendez une fois, il vous lâche pas, quoi.
0: Exactement, on en parle dans quelques instants, mais d'abord, Teddy Marazen, bonjour Teddy.
2: Bonjour tout le monde.
0: L'info et la météo de ce mardi matin, il est déjà 6h30 sur votre radio.
2: Des conditions encore compliquées aujourd'hui à Chambéry. Les nuages vont largement dominer sur l'ensemble de la journée et seront même souvent accompagnés d'averses. Mais à noter que de temps en temps, quelques rares éclaircies pourraient aussi faire leur apparition. Il faudra attendre vendredi pour apercevoir une vraie amélioration dans le ciel chambérien. Mais avant ça, les températures pour aujourd'hui, une minimale de 12 degrés pour Vauglan et Entrelac et une maximale de 18 pour Chambéry et Aix-les-Bains.
1: Merci Teddy pour le point météo. Toute l'info maintenant de ce 5 mai.
2: En Haute-Savoie, un jeune conducteur de 17 ans est décédé hier en début de soirée après avoir percuté frontalement un bus de la ligne Bellegarde-Annecy sur la RD 1508. Le car en fin de service ne transportait aucun passager, son chauffeur a été légèrement blessé et hospitalisé. Une enquête doit déterminer à présent pourquoi le véhicule s'est soudainement déporté. Une douzaine de gendarmes et deux ambulances ont été mobilisées, tandis que la circulation dense a été déviée vers Mézigny et Salnove. En Savoie, un chalet isolé décerblé a été entièrement détruit par un incendie hier matin avant de s'effondrer. L'occupante, une octogénaire, a pu être évacuée à temps par son fils et des voisins, tous légèrement intoxiqués. Le feu serait parti d'une gazinière et a menacé la forêt voisine déjà touchée sur quelques mètres carrés. 26 pompiers ont lutté contre les flammes malgré plusieurs explosions dues à des bouteilles de gaz. La propriétaire a pu être relogée chez son fils. Et dans l'actualité également, Val d'Isère a adopté hier une lettre d'intention pour devenir site olympique et accueillir les épreuves techniques de ski alpin. La commune s'engage à verser au moins 1,5 million d'euros au comité d'organisation et met en avant ses atouts, dont une zone d'arrivée pouvant accueillir 35 000 spectateurs. Mobilité, hébergement et nouveaux équipements sont intégrés au dossier. Le calendrier serré rendrait difficile un retour de Méribel dans la course, tandis que Courchevel reste pressenti pour les épreuves de vitesse.
0: Et pour le bon plan du jour, on file dans les salles obscures, Teddy.
2: Oui Alex, avec, on vous le rappelle, le biopic sur Michael Jackson à retrouver en ce moment. Le film raconte bien sûr l'histoire de Michael Jackson, de ses débuts en tant que leader des Jackson 5 jusqu'à ce qu'il devienne le roi de la pop. C'est à retrouver au pâté Chambéry aujourd'hui par exemple à 15h, 16h30, 17h45 ou encore 21h05.

0: Bébé Rexa dans le réveil Hot Radio, c'est mardi matin.
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0: Dans du réveil de ce mardi, de ce 5 mai, aujourd'hui on parle de ces titres qui nous rentrent dans la tête et qui veulent pas sortir.
2: Oui, ils sont bien, mais ils sont tout le temps là, c'est sur Facebook et sur Instagram pour nous dire tout ça. Nathalie, tiens, on va commencer, ça vous l'avez pas entendu ici, mais c'est vrai que ça marche. Résiste, de France Gall. On dit résiste, t'as toujours quelqu'un derrière pour dire prouve que tu existes.
3: Que tu existes. Après on est parti. Damien, Fruit from Desire de Gala.
0: C'est vrai ça.
2: Ouais,
0: mais après moi je l'associe à tellement de bons souvenirs, voilà, c'est, en général c'est la fête, tu vois, c'est voilà quoi. En plus elle est les événements sportifs maintenant qui reprennent beaucoup aussi, donc ça va, franchement c'est pas pire.
2: Il y a Étienne aussi qui nous dit la chanson de The Weeknd où il fait le ouh,
0: celle-là Blinding Lights, les lumières aveuglantes.
2: Ouais, c'est vrai qu'on l'avait beaucoup entendu quoi. Énorme hit de The Weeknd.
0: Mais il est génial. Elle est bien. Elle est trop trop bien ce titre. Bon, vous continuez à nous dire jusqu'à 10h quels sont les titres qui vous rentrent dans la tête mais qui ne sortent pas. C'est notre dose du réveil. Facebook, Insta, le WhatsApp 07 57 84 11 11. Et pour un hit qui pourrait bien rester en tête toute la journée, Imagine Dragons, voici Demons. 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

0: Zao avec MC Solar dans le réveil de ce mardi matin.
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0: Bonne chance à vous, réveillez au 7-11-12 pour tenter votre chance justement. Le prochain hit qui arrive, celui d'Ed Sheeran. Ce sera Caméra dans le réveil. Bon début de journée et le retour des bons plans dans quelques instants.
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0: Ed Sheeran sur la radio des Savoyards, sur Hot Radio, à Chambé, à Pontchartrain et même à Aix. Clarisse, où on file du côté du Mégaparc.
1: C'est le retour du Mégaparc à Aix. Ça y est, c'est revenu et ce sera là pendant une petite semaine. On en profite jusqu'au 10 mai. C'est entre 14h et minuit. Si vous voulez retrouver tous les manèges sur l'esplanade Mégaparc, donc qui est de retour.
0: Super bon plan, Hot Radio, pour bien commencer votre mardi matin.
1: C'est là où j'ai fait mon premier date avec mon chéri.
0: Ah là là là là là, que de souvenirs.
1: Ouais, grave.
0: La suite de vos hits avec Shakira Zou notamment et le retour de l'info à 7h avec Teddy Marazen sur Hot Radio.

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1: 7h, bon début de journée, bon réveil sur votre radio. Nous sommes mardi matin, nous sommes le 5 mai aujourd'hui. À suivre dans quelques instants, côté hit, Angèle et Justice, What You Want.
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1: 2400 euros à gagner, on en parle dans quelques instants. Fais le point juste derrière l'info. Rebonjour Teddy.
4: Rebonjour.
1: Info, météo, haute radio, il est 7h. Teddy Marazen.
4: Des conditions encore compliquées aujourd'hui à Chambéry. Les nuages vont largement dominer sur l'ensemble de la journée et seront même souvent accompagnés d'averses. Mais à noter que de temps en temps, quelques rares éclaircies pourraient aussi faire leur apparition. Il faudra attendre vendredi pour apercevoir une vraie amélioration dans le ciel chambérien. Mais avant ça, les températures pour aujourd'hui, une minimale de 12 degrés pour Vauglans et Entrelac et une maximale de 18 pour Chambéry et Aix-les-Bains.
3: Merci Teddy pour le point météo. Toute l'info maintenant de ce 5 mai.
4: En Haute-Savoie, un jeune conducteur de 17 ans est décédé hier en début de soirée après avoir percuté frontalement un bus de la ligne Bellegarde-Annecy sur la RD 1508. Le car en fin de service ne transportait aucun passager, son chauffeur a été légèrement blessé et hospitalisé. Une enquête doit déterminer à présent pourquoi le véhicule s'est soudainement déporté. Une douzaine de gendarmes et deux ambulances ont été mobilisées, tandis que la circulation dense a été déviée vers Mézigny et Salnove. En Savoie, un chalet isolé décerblé a été entièrement détruit par un incendie hier matin avant de s'effondrer. L'occupante, une octogénaire, a pu être évacuée à temps par son fils et des voisins, tous légèrement intoxiqués. Le feu serait parti d'une gazinière et a menacé la forêt voisine déjà touchée sur quelques mètres carrés. 26 pompiers ont lutté contre les flammes malgré plusieurs explosions dues à des bouteilles de gaz. La propriétaire a pu être relogée chez son fils. Et dans l'actualité également, Val d'Isère a adopté hier une lettre d'intention pour devenir site olympique et accueillir les épreuves techniques de ski alpin. La commune s'engage à verser au moins 1,5 million d'euros au comité d'organisation et met en avant ses atouts, dont une zone d'arrivée pouvant accueillir 35 000 spectateurs. Mobilité, hébergement et nouveaux équipements sont intégrés au dossier. Le calendrier serré rendrait difficile un retour de Méribel dans la course, tandis que Courchevel reste pressenti pour les épreuves de vitesse.
1: Et pour le bon plan du jour, on file dans les salles obscures, Teddy.
4: Oui Alex, avec, on vous le rappelle, le biopic sur Michael Jackson à retrouver en ce moment. Le film raconte bien sûr l'histoire de Michael Jackson, de ses débuts en tant que leader des Jackson 5 jusqu'à ce qu'il devienne le roi de la pop. C'est à retrouver au pâté Chambéry aujourd'hui par exemple à 15h, 16h30, 17h45 ou encore 21h05.
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4: Le top 3 des stations les moins chères près de chez vous en ce mardi matin. Et on commence, comme toujours, par le litre de sans-plomb 95. Direction Total à Chambéry, avenue de Lyon, comptez 1,99€. C'est aussi 1,99€ au total de la Ravoire. Et c'est le même prix, sinon, chez Total Energy, du côté de Porte-de-Savoie. Et pour le gasoil, une direction une nouvelle fois Porte-de-Savoie, mais chez Super U, comptez 2,19€ aujourd'hui. 2,18€ sinon au total de la mode Servolex. Et 2,18€ également le litre de gasoil chez Total à Chambéry rue du Creutet.

0: Elle démarre bien cette journée avec Angèle et Justice dans le Réveil Hot Radio ce matin.
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2: Les béliers, une frustration récente devient un moteur efficace.
0: Taureau, vous menez l'enquête et un échange léger vous apporte une info utile.
3: Ouh, Gémeaux, conseil du mardi, simplifiez au maximum.
0: C'est bien. Cancer, vous prenez du recul et au bon moment.
2: Lion, une remarque vous met subtilement en valeur, on aime bien ça.
0: Vierge, vous savez sécuriser vos acquis.
2: Balance, une décision juste s'impose.
0: Scorpion, une envie soudaine vous fait bouger.
2: Sagittaire, vous parlez couramment le second degré aujourd'hui.
0: Capricorne, vous voyez plus grand pour ce nouveau mois.
2: Verseau, une idée inattendue vous fait gagner du temps.
0: Et enfin, les poissons, c'est le moment de laisser passer cette contrariété inutile. Et cette contrariété. Oui, j'ai bafouillé. Et
2: alors, c'est dur à dire.
0: Dans quelques instants, le cash code. Oh là là, la somme de dingue à gagner. C'est une somme à 4 chiffres. On vous en dit plus juste derrière. Les deux ex-Shawn Mendes, Camila Cabello. Voici Señorita. C'est dans le réveil. Bon début de journée sur votre radio.

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1: Un cache-code à 2400 euros en ce mardi 5 mai. 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
1: On vous souhaite bonne chance. En attendant, on écoute Gims. C'est le réveil. Voici Soleil sur votre radio.

0: Kims dans le réveil. Ce matin, c'était soleil. C'est mieux que de recevoir une convocation. Plus sympa, quoi.
1: Ouais.
0: Bon, allez, on enchaîne. Aurélia, soirée mondaine dans quelques instants. Il y aura un gros classique également. Et puis, l'éphéméride de ce mardi matin. Aujourd'hui, c'est le...
1: C'est 5.
0: Bah oui, 5 mai aujourd'hui.
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0: En plus d'un bon anniversaire. Bon anniversaire seulement, et tant mieux à Adèle qui a 39 ans aujourd'hui.
1: Bientôt la quarantaine, Adèle. Non, je déconne, je rigole bien sûr. Elle est en train de faire un film en ce moment.
0: Son tout premier film, réalisé par Tom Ford.
1: Pas mal.
0: Ouais, hein.
1: On a hâte de voir ça. Adèle a 39 ans, Carlos Alcaraz 23 ans, les Tortues Ninja aussi fêtent leur anniversaire aujourd'hui, Clarisse. Et elles ont 42 ans, les Tortues Ninja.
0: Oui, on pense aussi à Virginie Efira qui a 49 ans, que vous aviez découverte dans La Nouvelle Star, qu'on a vu maintenant beaucoup au cinéma. Bon anniversaire si vous êtes aujourd'hui du 5 mai. Bonne fête si vous appelez Judith.
1: Et puis on n'oublie pas la série Dexter aussi qui commençait. Et oui, c'était un 5 mai, 5 mai 2004. C'était il y a donc 22 ans tout juste que cette série débutait. Dexter, génial, sur Canal+, notamment, et après derrière sur TF1 qui l'a massacré, parce que TF1, c'est la chaîne tout public.
0: Ouais.
1: Donc du coup, en fait, les scènes trop violentes, on les coupe complet.
0: Mais c'est une série sur un tueur en série, non? Non,
1: mais mêlez pas, en fait. À un moment,
0: achète
1: pas la série pour la diffuser si tu la charcutes après derrière. Voilà, tu me saches comme ça au passage. Bon anniversaire en tout cas à vous si vous êtes du 5 mai, bonne fête aux Judith et bonne journée mondiale de la langue portugaise et de la sage-femme aujourd'hui. Allez, on est complet. C'est un bon éphéméride bien complet.
0: Ouais, il y a du monde aujourd'hui.
1: C'est un beau bébé. Bon début de journée et le classique comme promis, le classique du réveil. Voici Guru Josh Project. 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

0: 7h30, bienvenue sur votre radio. Alex Warren arrive dans quelques instants. Fever Dream. Et puis derrière, notre dose du réveil, ça pourrait bien rester en tête, tiens, justement, ça, Clarisse.
1: C'est quoi le son qui vous reste en tête souvent? À vous envoyer votre réponse sur Facebook, sur Insta ou sur le WhatsApp, 07 57 84 11 11.
0: Mais d'abord, l'info, la météo. Bonjour, Teddy.
2: Rebonjour.
0: On y va, l'essentiel de l'actu, Hot Radio, à 7h30.
3: Des conditions encore compliquées aujourd'hui à Chambéry. Les nuages vont largement dominer sur l'ensemble de la journée et seront même souvent accompagnés d'averses. Mais à noter que de temps en temps, quelques rares éclaircies pourraient aussi faire leur apparition. Il faudra attendre vendredi pour apercevoir une vraie amélioration dans le ciel chambérien. Mais avant ça, les températures pour aujourd'hui, une minimale de 12 degrés pour Vauglan et Entrelac et une maximale de 18 pour Chambéry et Aix-les-Bains.
1: Merci Teddy pour le point météo. Toute l'info maintenant de ce 5 mai.
3: En Haute-Savoie, un jeune conducteur de 17 ans est décédé hier en début de soirée après avoir percuté frontalement un bus de la ligne Bellegarde-Annecy sur la RD 1508. Le car en fin de service ne transportait aucun passager. Son chauffeur a été légèrement blessé et hospitalisé. Une enquête doit déterminer à présent pourquoi le véhicule s'est soudainement déporté. Une douzaine de gendarmes et deux ambulances ont été mobilisées tandis que la circulation dense a été déviée vers Mézigny et Salnove. En Savoie, un chalet isolé décerblé a été entièrement détruit par un incendie hier matin avant de s'effondrer. L'occupante, une octogénaire, a pu être évacuée à temps par son fils et des voisins, tous légèrement intoxiqués. Le feu serait parti d'une gazinière et a menacé la forêt voisine déjà touchée sur quelques mètres carrés. 26 pompiers ont lutté contre les flammes malgré plusieurs explosions dues à des bouteilles de gaz. La propriétaire a pu être relogée chez son fils. Et dans l'actualité également, Val d'Isère a adopté hier une lettre d'intention pour devenir site olympique et accueillir les épreuves techniques de ski alpin. La commune s'engage à verser au moins 1,5 million d'euros au comité d'organisation et met en avant ses atouts, dont une zone d'arrivée pouvant accueillir 35 000 spectateurs. Mobilité, hébergement et nouveaux équipements sont intégrés au dossier. Le calendrier serré rendrait difficile un retour de Méribel dans la course, tandis que Courchevel reste pressenti pour les épreuves de vitesse.
0: Et pour le bon plan du jour, on file dans les salles obscures, Teddy.
3: Oui Alex, avec, on vous le rappelle, le biopic sur Michael Jackson à retrouver en ce moment. Le film raconte bien sûr l'histoire de Michael Jackson, de ses débuts en tant que leader des Jackson 5 jusqu'à ce qu'il devienne le roi de la pop. C'est à retrouver au pâté Chambéry aujourd'hui par exemple à 15h, 16h30, 17h45 ou encore 21h05.

0: Alex Warren dans le réveil ce matin, le réveil Haute Radio.
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0: Allez, c'est parti pour notre dose du réveil. En ce mardi matin, on parle musique, Thérèse. Musique.
2: On veut savoir, bah tiens, justement, la chanson.
0: Et que chacun se mette, attends.
2: Qui vous reste dans la tête. C'est sur Facebook et sur Insta pour nous dire tout ça. Avec Baptiste notamment qui dit Yeah de Usher. C'est vrai que ça marche
0: yeah,
2: bien.
0: Yeah.
2: Ouais, puis mais rien que l'instru, le tout, tout, ouais. tout, tout.
0: Par contre, c'est ouf ce titre, t'as envie de danser tout de suite. Il y a des titres comme ça, t'as envie de danser tout de suite.
2: Trop fort. Céline, dernière danse d'Indila. Ça marche aussi avec le tourner dans le vide, vide. On n'aura jamais autant chanté que ce matin. Je suis en train de me dire.
0: <C'est vrai. rire>
2: On va laisser les professionnels faire aussi.
0: Oui, c'est mieux,
2: avec ouais. Marine qui dit À nous souvenir de trois cafés gourmands.
0: Oh là là, mais oui, c'est vrai que ça c'est tard. Mais ce qui est bien, c'est qu'on vous met les extraits, comme ça on est sûr que ça va rester dans votre tête toute la journée.
2: Moi, ce qui me cueille, c'est après là, c'est le palapapapapa. Y a plus, y a le même rythme, mais y a plus de paroles, c'est foutu.
0: Ouais, c'est terrible. Ça reste bien dans la tête. Bon, vous continuez à nous dire tout au long de cette matinée quel est le titre qui vous reste en tête. Facebook, Insta, WhatsApp 0757 84 11 11. Et dans moins d'une heure, à 8h25, Teddy vous dira en exclusivité mondiale quel est le titre qui reste dans sa tête.
2: Teddy, tu as une idée déjà?
3: Ouais, j'ai une idée, ouais.
0: Formidable.
3: C'est un peu dans le même style que ça.
0: Oh là là, j'ai tellement hâte. Bon, en attendant, c'est Imagine Dragons qu'on écoute Bad Liar pour bien débuter la journée. Par exemple, mardi 5 mai pour début de journée avec nous, c'est le réveil Haute Radio.

0: l'adore, la Gaga dans le réveil ce matin. C'était Lady Gaga, c'était The Dead Dance.
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2: 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Est-ce que vous allez oser la question à 1000 euros? On sait pas. Hier, Alicia s'est arrêtée à 150 à la question facile. Si vous êtes joueur, vous pouvez aussi tenter la question à 1000 euros. Par contre, elle est plus dure et vous risquez tout perdre.
0: Eh oui.
2: On espère que vous allez être joueur et que vous allez tout gagner. Surtout, vous envoyez réveil au 7-11-12 pour venir avec nous.
0: On vous souhaite évidemment bonne chance. En attendant, côté hit, dans quelques instants, on va écouter Taylor Swift. Ce sera The Fate of Ophelia. Hop là, petit extrait, s'il vous plaît, maestro. Taylor Swift, le hit anniversaire également, juste avant 8h. Et avant tout ça, l'info trafic de Mathis pour savoir comment ça roule vers le boulot.
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2: Taylor Swift qui préparait une chanson pour le futur Toy Story. À confirmer. Ce qui est sûr, c'est que c'est l'infotrafic et c'est maintenant avec Mathis.
24: Salut Alex, salut Clarisse. Et globalement, pour le moment, c'est plutôt tranquille sur les routes en Savoie. Ça se passe globalement bien, même si ça tend à devenir de plus en plus chargé hein, sur les axes principaux. Par la VRU, on sent que vous êtes nombreux à l'arrivée au tunnel des Monts à remonter vers Aix-les-Bains sans spécialement de bouchons. C'est surtout du côté de l'Aravoir et du Vivier du Lac que ça se charge ce matin. Et aussi à Porte de Savoie sur la départementale. Sinon, ça roule bien. Bonne route et bon réveil sur votre radio en Savoie.

0: Taylor Swift dans le réveil de ce mardi matin sur votre radio.
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0: Place au hit anniversaire qui nous plonge dans l'année 2010 ce matin, Clarisse.
2: Où il y avait l'iPad, premier du nom, qui apparaissait en même temps que l'iPhone 4 en 2010. On avait Instagram aussi qui commençait en 2010. C'était le tout début d'Instagram. Red Dead Redemption sort côté jeux vidéo et Shakira nous chante Waka Waka, c'est l'hymne de la Coupe du Monde en Afrique du Sud.
0: Eh oui, la fameuse Coupe du Monde 2010 où on a fait la grève. C'était trop trop bien. Ou pas, évidemment. Il y aura d'ailleurs un documentaire qui sortira sur Netflix dans quelques jours. Ce sera le 13 mai prochain. Donc c'est-à-dire dans une petite semaine maintenant, ouais. Une petite semaine et un jour pour découvrir ce documentaire qui va nous replonger dans une sale période des Bleus. Les Bleus qui remporteront leur troisième

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1: 8h pour début de journée avec le Réveil Haute Radio, évidemment, on vous accompagne jusqu'au boulot là, on se mardi matin avec des cadeaux, avec de l'argent. T'arrives dans le cache-code, beaucoup d'argent.
2: Oui.
1: Ouais.
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1: Bonne chance à vous. On fait le point dans quelques secondes, mais d'abord l'info, la météo. Rebonjour Teddy.
5: Rebonjour.
1: Teddy Marazel, l'essentiel de l'actu Haute Radio.
5: Des conditions encore compliquées aujourd'hui à Chambéry. Les nuages vont largement dominer sur l'ensemble de la journée et seront même souvent accompagnés d'averses. Mais à noter que de temps en temps, quelques rares éclaircies pourraient aussi faire leur apparition. Il faudra attendre vendredi pour apercevoir une vraie amélioration dans le ciel chambérien. Mais avant ça, les températures pour aujourd'hui, une minimale de 12 degrés pour Vauglans et Entrelac et une maximale de 18 pour Chambéry et Aix-les-Bains.
1: Merci Teddy. Après la météo, l'info de ce mardi 5 mai aujourd'hui.
5: En Savoie, un chalet isolé desserblé a été entièrement détruit par un incendie hier matin avant de s'effondrer. L'occupante, une octogénaire, a pu être évacuée à temps par son fils et des voisins, tous légèrement intoxiqués. Le feu serait parti d'une gazinière et a menacé la forêt voisine déjà touchée sur quelques mètres carrés. 26 pompiers ont lutté contre les flammes malgré plusieurs explosions dues à des bouteilles de gaz. La propriétaire a pu être relogée chez son fils. En sport, le jeune prodige français Paul Sexas, 19 ans, participera bien au Tour de France cet été. Le Lyonnais devient ainsi le plus jeune coureur engagé sur la grande boucle depuis 89 ans. Pour rappel, le Tour partira de Barcelone le 4 juillet avec un passage dans la région. On aura en effet le droit à un contre-la-montre qui reliera Évian-les-Bains à Thonon-les-Bains le 21 juillet. Et surtout ensuite, le lendemain, Chambéry accueillera la 17e étape du Tour avec une arrivée à Voiron en Isère.
1: Et dans l'actualité également, Val d'Isère a adopté hier une lettre d'intention pour devenir site olympique et accueillir les épreuves techniques de ski alpin. La commune s'engage à verser au moins 1,5 million d'euros au comité d'organisation et met en avant ses atouts, dont une zone d'arrivée pouvant accueillir 35 000 spectateurs. Mobilité, hébergement et nouveaux équipements sont intégrés au dossier. Le calendrier serré rendrait difficile un retour de Méribel dans la course, tandis que Courchevel reste pressenti pour les épreuves de vitesse.
6: Et pour le bon plan du jour, on file dans les salles obscures, Teddy.
5: Oui Alex, avec, on vous le rappelle, le biopic sur Michael Jackson à retrouver en ce moment. Le film raconte bien sûr l'histoire de Michael Jackson, de ses débuts en tant que leader des Jackson 5 jusqu'à ce qu'il devienne le roi de la pop. C'est à retrouver au pâté Chambéry aujourd'hui par exemple à 15h, 16h30, 17h45 ou encore 21h05.
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1: Le top 3 des stations les moins chères près de chez vous en ce mardi matin. Et on commence comme toujours par le litre de samplon 95. Direction Total à Chambéry, avenue de Lyon, comptez 1,99€. C'est aussi 1,99€ au total de la Ravoir. Et c'est le même prix sinon chez Total Energy du côté de Porte de Savoie. Et pour le gasoil, une direction une nouvelle fois Porte de Savoie, mais chez Super U, comptez 2,19€ aujourd'hui. 2,18€ sinon au total de la mode Servolex. Et 2,18€ également le litre de gasoil chez Total à Chambéry rue du Creutet.

0: Bruno Mars dans le Réveil Hot Radio ce matin, place à l'horoscope.
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2: Les béliers, une frustration récente devient un moteur efficace.
0: Taureau, vous menez l'enquête et un échange léger vous apporte une info utile.
2: Gémeaux, conseil du mardi, il va falloir simplifier au maximum.
0: Cancer, vous prenez du recul au bon moment.
2: Lion, une remarque vous met subtilement en valeur.
0: Vierge, vous savez sécuriser vos acquis.
2: Balance, une décision juste s'impose.
0: Scorpion, une envie soudaine vous fait bouger.
2: Sagittaire, vous parlez couramment le second degré aujourd'hui.
0: Capricorne, vous voyez plus grand pour ce nouveau mois.
2: Verseau, une idée inattendue vous fait gagner du temps.
0: Et enfin les poissons, c'est le moment de laisser passer cette contrariété inutile. Bon début de journée avec le réveil, avec Julien Doré, Mickey Green, voici Chou Wasabi ce matin.

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1: Yes, on se retrouve dans 30 secondes avec Shakira et Bélé. Ce sera Algo Tout dans le réveil.
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0: Shakira dans le réveil de ce mardi matin. Je trouve que ça fera un bon petit son pour la Coupe du Monde. J'aurais bien dansé sur Shakira pendant les buts des Bleus cet été. On espère, évidemment. Ouais. On a une petite liste très sympa, la liste complète des métiers qui seront jamais remplacés par l'IA selon une étude. Hein. Tiens, vous le préciser, parce qu'il y a quand même des trucs un peu suspects, on va dire ça comme ça. Par exemple, on a les plongeurs, ouais. Numéro 1. Numéro 2, nettoyeurs de véhicules et de matériel. Ça, déjà, je suis pas sûr, à mon avis,
1: Hein. Je pense qu'un robot bien programmé, bah, peut-être que...
0: Déjà, quand tu vas mettre ta voiture, là, le rouleau, machin et tout, il n'y a plus personne déjà pour le faire.
1: Ouais.
0: Donc voilà, donc déjà, bon bref, mouleur et noyauteur de fonderie. Peut-être, probablement, je ne
1: sais pas. J'ai pas assez d'expertise dans ce domaine-là pour voir comment ça marche.
0: Femme et valet de chambre, on l'espère, mais là aussi, malheureusement, j'ai un peu peur quand même, Clarisse. Cuisinier de restauration rapide, mais à mon avis, mais McDo, Burger King, dès qu'ils vont pouvoir le faire, mais vont sauter sur l'occasion.
1: Il y a une vidéo qui tourne en ce moment d'un robot, c'est au Japon, je crois, et c'est des robots qui font des hot dogs, c'est des machines automatiques, et en fait, tu vois que c'est là, mais c'est pas totalement là. Il fait tomber la saucisse, et en fait, il termine quand même de faire le hot dog, et au final, il envoie que la pochette, c'est n'importe génial. Quoi, t'as payé quand même, le gars est dégoûté.
0: Bon, on a encore quelques beaux jours devant nous, c'est ce que tu nous dis, Clarisse.
1: Ouais,
0: bon, ça va.
1: J'espère.
0: Et tout ça m'a inspiré. On va faire un petit coucou à un métier chaque matin, Clarisse.
1: Ok, c'est qui aujourd'hui?
0: Pour bien commencer la journée, on va penser aux infirmiers et aux infirmières.
1: Salut, les infirmiers et les infirmières.
0: Salut, Mathis, pour l'infotrafic dans quelques instants.
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0: Pour début de journée, bon mardi matin avec nous, Anna Montana arrive. Pardon, Miley Cyrus, Dream As One, juste derrière l'infotrafic, Mathis.
6: Et ça reste globalement comme tout à l'heure, un peu de monde sur les axes principaux et surtout du côté de la Ravoire et du Vivi du Lac où ça se charge ce matin. À Bordeaux aussi, depuis Saint-Jean-de-Chevelu et pas mal de coups de frein à recenser à Porte de Savoie. On compte ici 4 minutes de perdu. Bonne route sur votre radio partout en Savoie. Ah.

0: Miley Cyrus sur votre radio ce matin. Bonjour, bon réveil.
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0: Bonne route aussi si vous êtes au volant pour aller au boulot. On parle de ces chansons qui vont rester en tête toute la journée. C'est terrible, on en a tous une, au moins une minimum, Clarisse.
2: Oui, vous nous dites ça sur Facebook et sur Insta ce matin. Avec Laurie qui dit, on en parle d'Hakuna Matata ou pas?
3: Hakuna Matata, voilà.
2: Bah d'ailleurs, t'as dû l'entendre avec le prénom. Mais Laurie, il y en a deux, trois mots aussi, hein, qui me restent en tête facile.
0: En plus, Hakuna Matata, ce qui est génial, c'est qu'il y a plusieurs versions. La version originale, c'est Jimmy Cliff qui l'a fait. Elle est énorme, elle est juste énorme. J'ai essayé de regarder qui c'est qui l'a fait en version française. Évidemment, je ne sais pas, mais c'est Elton John en tout cas qui a composé ce titre, ça je peux vous le dire.
2: Oui, pendant ce temps-là, il y a Mathis aussi qui nous dit Bella de Maître Gims, 100%. À chaque fois que je l'entends, je l'ai dans la tête derrière.
0: Eh ben c'est pour nous, ça nous fait plaisir. Les salauds. Bon Teddy, c'est l'heure. C'est l'heure que tu nous donnes cette réponse que tout le monde attend avec impatience, que le monde attend avec impatience. Quel est le titre qui te reste en tête?
4: Moi, c'était Loli.
0: Oh là là, ouais, la petite culotte, c'est vrai. Ah, ça, mais alors, grave, je suis entièrement d'accord avec toi. Je pense que c'est le titre au monde qui reste le plus en tête.
2: Ouais.
0: La petite culotte, c'est Lola.
2: C'était Loli, c'était Lolo, c'était Lola. La Dolce Lolita, le titre.
0: Ok, merci, Clarisse, pour ces précisions. Si jamais vous voulez l'écouter en boucle, évidemment, pour l'avoir en tête toute la journée. Ça aussi, ça peut être pas mal. Et franchement, tu gardes en boucle toute la journée ça dans la tête, c'est pas mal le mojo là. Oh là là, j'adore. Pour démarrer la journée avec un bon mojo justement. Mojo Lady, c'est le classique Hot Radio. Et dans quelques instants, on revient pour

0: Change le réveil Hot Radio, ça continue avec Jack et Carla. La recette, et puis dans quelques instants, 150 euros à gagner chez Spartoo.com minimum.
1: On joue au titre ou 1000, c'est-à-dire que vous pouvez gagner 150 ou 1000 euros si vous voulez tenter.
0: Bonne chance à vous d'avance. En attendant, c'est l'info, c'est la météo et tout ça, vous le savez, c'est toujours avec Teddy Marazen. Bonjour Teddy.
2: Bonjour à tous.
0: Et on y va, le point sur l'actu de ce mardi matin, 8h30.
3: Des conditions encore compliquées aujourd'hui à Chambéry. Les nuages vont largement dominer sur l'ensemble de la journée et seront même souvent accompagnés d'averses. Mais à noter que de temps en temps, quelques rares éclaircies pourraient aussi faire leur apparition. Il faudra attendre vendredi pour apercevoir une vraie amélioration dans le ciel chambérien. Mais avant ça, les températures pour aujourd'hui, une minimale de 12 degrés pour Vauglan et Entrelac et une maximale de 18 pour Chambéry et Aix-les-Bains.
0: Merci Teddy. Après la météo, l'info de ce mardi 5 mai aujourd'hui.
3: En Savoie, un chalet isolé décerblé a été entièrement détruit par un incendie hier matin avant de s'effondrer. L'occupante, une octogénaire, a pu être évacuée à temps par son fils et des voisins, tous légèrement intoxiqués. Le feu serait parti d'une gazinière et a menacé la forêt voisine déjà touchée sur quelques mètres carrés. 26 pompiers ont lutté contre les flammes malgré plusieurs explosions dues à des bouteilles de gaz. La propriétaire a pu être relogée chez son fils. En sport, le jeune prodige français Paul Sexas, 19 ans, participera bien au Tour de France cet été. Le Lyonnais devient ainsi le plus jeune coureur engagé sur la grande boucle depuis 89 ans. Pour rappel, le Tour partira de Barcelone le 4 juillet avec un passage dans la région. On aura en effet le droit à un contre-la-montre qui reliera Évian-les-Bains à Thonon-les-Bains le 21 juillet. Et surtout ensuite, le lendemain, Chambéry accueillera la 17e étape du Tour avec une arrivée à Voiron en Isère. Et dans l'actualité également, Val d'Isère a adopté hier une lettre d'intention pour devenir site olympique et accueillir les épreuves techniques de ski alpin. La commune s'engage à verser au moins 1,5 million d'euros au comité d'organisation et met en avant ses atouts, dont une zone d'arrivée pouvant accueillir 35 000 spectateurs. Mobilité, hébergement et nouveaux équipements sont intégrés au dossier. Le calendrier serré rendrait difficile un retour de Méribel dans la course, tandis que Courchevel reste pressenti pour les épreuves de vitesse.
0: Et pour le bon plan du jour, on file dans les salles obscures, Teddy.
3: Oui Alex, avec, on vous le rappelle, le biopic sur Michael Jackson à retrouver en ce moment. Le film raconte bien sûr l'histoire de Michael Jackson, de ses débuts en tant que leader des Jackson 5 jusqu'à ce qu'il devienne le roi de la pop. C'est à retrouver au pâté Chambéry aujourd'hui par exemple à 15h, 16h30, 17h45 ou encore 21h05.

0: Jack et Carla ce matin dans le réveil, Hot Radio.
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0: Toute la semaine, vous gagnez 150 euros de shopping avec Spartoo.com et même plus si vous êtes joueur, voire super joueur. On accueille Mickaël ce matin. Salut Mickaël.
2: Salut Mickaël.
3: Salut la team.
0: Comment ça va ce matin?
3: Ça va et vous?
0: Bah ça va très très bien. Bon, je crois que ça court un petit peu pour Mickaël qui doit déposer sa fille, c'est ça, à l'école?
3: C'est ça, ouais.
0: Bon, très bien. Bon, on va pas faire trop long. On va jouer ensemble pour gagner 150 euros de shopping, voire plus. On va déjà tenter les 150 euros, Clarisse. Attention, habillage. Qui veut gagner des millions? On se mettre un peu la pression, cette chance.
2: Hein. Ouais, on a ressorti la télé.
0: T'as
4: bonjour. Bonjour, c'est Jean-Pierre.
0: Bon, j'ai très mal Jean-Pierre Foucault.
2: Ouais.
0: Je tiens absolument pas à l'imitation de Jean-Pierre Foucault. Bon, on y va, c'est parti. Première question, Mickaël. Tu vas avoir 10 secondes pour répondre. Clarisse, quelle est cette question?
2: On cherche la peinture moyenne des femmes en France, sachant que c'est un plus ou moins, donc ton premier chiffre déclenche le chrono et tu as 10 secondes pour trouver la bonne peinture. Mickaël, à ton avis?
3: 38.
2: Plus.
3: 39.
0: 39, c'est gagné, bravo.
2: 150 euros validés.
0: Ça, c'est validé.
2: Ça, c'est sécurisé.
0: On est tout bon. Est-ce qu'on tente la question à 1000 euros au risque de tout perdre, au risque de perdre les 150 euros que tu viens d'acquérir?
3: Non, je vais pas tenter.
0: Hein. Ok, ça marche. Bon, bah, très bien. Bon, Mickaël, on te dit bravo pour ces 150 euros.
2: Ouais, bravo.
3: Merci.
0: Tu sais ce que tu vas acheter déjà ou pas? Peut-être pour ta fille un peu?
3: Non. Ouais, je pense que ça va être pour ma fille.
0: Ok, ça marche. Bon, bah écoute, on te souhaite un bon shopping avec les copains de Spartoo.com. On s'en fait pas trop. Vous aussi, vous pouvez tenter votre chance pour gagner 150 euros, voire même 1000 euros de shopping avec Spartoo.com ce matin.
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0: Bonne chance et bonne journée. Salut, Mickaël.
3: Salut.

0: Harry Styles, As It Was, qui va démarrer sa tournée dans quelques jours et qui a même pas invité Clarisse Lebatt.
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0: On y va pour notre chiffre du réveil.
2: Oui.
0: En ce mardi matin, ce chiffre, c'est 3000. Et c'est 3000. Par jour. Et c'est par personne.
2: Waouh. Je m'attendais à ce que ce soit une somme, en fait. Mais c'est pas, du coup, c'est pas des euros. 3000 euros par jour.
3: On fait 3000 fois.
0: On le subit plus 3000 fois. On va dire ça comme ça. C'est pas quelque chose qu'on fait. C'est pas une action, comment dire, directe.
2: Ça vient des autres.
0: Ça vient pas des autres. Enfin, c'est quelque chose d'extérieur, on va dire, souvent.
2: Genre, c'est l'environnement, quoi.
0: C'est l'environnement. Ça peut être sonore, ça peut être visuel.
2: Ah, de la pub.
0: Exactement, Clarisse.
4: Bravo. On en voit tant par jour.
0: On est soumis à 3000 marques par jour. Mais c'est simple. Tu regardes ton portable, si tu le retournes, tu vois la petite pomme et ça fait une marque.
2: Eh ouais.
0: Eh oui. Et là, regarde devant. Regarde, j'ai une marque.
2: Nous, déjà,
0: le écran télé, de la table de mixage. On est subi 3000 marques en moyenne par jour. Et j'ai un chiffre qui est quand même assez parlant. Dans les années 70, vous savez combien on subissait de marques?
2: Non.
0: 500.
2: Ah ouais.
0: 6 fois plus. Aujourd'hui, on subit en moyenne 3000 marques par jour. C'est énorme. C'est colossal. M. Pokora là pour nous remonter le moral, ça fait plaisir. M. Pokora quand même dans le réveil de ce lundi, mardi matin aujourd'hui.
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2: À 9h, on se fait un point sur l'info. Avant ça, M. Pokora pour Voït et Mathis pour l'info trafic de ce matin.
17: Ouais, ça se passe de mieux en mieux sur les routes en Savoie. Quelques ralentissements qui persistent quand même. C'est le cas notamment sur l'axe qui relie le Vivier du Lac et Vauglan, sur la Nationale 6 à Saint-Georges-Prieuré aussi, ça freine. Et puis pour rejoindre Ugine depuis Albertville, c'est 4 minutes de perdu sur la départementale. Bon réveil sur votre radio partout en Savoie. Soyez les bienvenus.

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1: Bon réveil, bon mardi matin sur votre radio. Dans quelques instants, on va retrouver Buvé Rexa pour les New Legion. Et puis à 9h, vous le savez, ça veut dire qu'il y a le cache-code qui est pas loin.
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1: Bonne chance à vous d'avance. Code 712 si vous voulez vous inscrire, comme ça vous prenez un petit peu d'avance. Bonjour Teddy.
4: Rebonjour.
1: L'info, la météo, c'est parti.
5: Des conditions encore compliquées aujourd'hui à Chambéry. Les nuages vont largement dominer sur l'ensemble de la journée et seront même souvent accompagnés d'averses. Mais à noter que de temps en temps, quelques rares éclaircies pourraient aussi faire leur apparition. Il faudra attendre vendredi pour apercevoir une vraie amélioration dans le ciel chambérien. Mais avant ça, les températures pour aujourd'hui, une minimale de 12 degrés pour Vauglans et Entrelac et une maximale de 18 pour Chambéry et Aix-les-Bains. En Haute-Savoie, un jeune conducteur de 17 ans est décédé hier en début de soirée après avoir percuté frontalement un bus de la ligne Bellegarde-Annecy sur la RD 1508. Le car en fin de service ne transportait aucun passager, son chauffeur a été légèrement blessé et hospitalisé. Une enquête doit déterminer à présent pourquoi le véhicule s'est soudainement déporté. Une douzaine de gendarmes et deux ambulances ont été mobilisées tandis que la circulation dense a été déviée vers Mézigny et Salnove. En Savoie, un chalet isolé décerblé a été entièrement détruit par un incendie hier matin avant de s'effondrer. L'occupante, une octogénaire, a pu être évacuée à temps par son fils et des voisins, tous légèrement intoxiqués. Le feu serait parti d'une gazinière et a menacé la forêt voisine déjà touchée sur quelques mètres carrés. 26 pompiers ont lutté contre les flammes malgré plusieurs explosions dues à des bouteilles de gaz. La propriétaire a pu être relogée chez son fils. En sport, le jeune prodige français Paul Sexas, 19 ans, participera bien au Tour de France cet été. Le Lyonnais devient ainsi le plus jeune coureur engagé sur la grande boucle depuis 89 ans. Pour rappel, le Tour partira de Barcelone le 4 juillet avec un passage dans la région. On aura en effet le droit à un contre-la-montre qui reliera Évian-les-Bains à Thonon-les-Bains le 21 juillet. Et surtout ensuite, le lendemain, Chambéry accueillera la 17e étape du Tour avec une arrivée à Voiron en Isère. Et dans l'actualité également, Val d'Isère a adopté hier une lettre d'intention pour devenir site olympique et accueillir les épreuves techniques de ski alpin. La commune s'engage à verser au moins 1,5 million d'euros au comité d'organisation et met en avant ses atouts, dont une zone d'arrivée pouvant accueillir 35 000 spectateurs. Mobilité, hébergement et nouveaux équipements sont intégrés au dossier. Le calendrier serré rendrait difficile un retour de Méribel dans la course, tandis que Courchevel reste pressenti pour les épreuves de vitesse.
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5: Le top 3 des stations les moins chères près de chez vous en ce mardi matin. Et on commence, comme toujours, par le litre de samplon 95. Direction Total à Chambéry, avenue de Lyon, comptait 1,99€. C'est aussi 1,99€ au total de la Ravoir. Et c'est le même prix, sinon, chez Total Énergie, du côté de Port-de-Savoie. Et pour le gasoil, une direction une nouvelle fois à Port-de-Savoie, mais chez Super U, comptait 2,19€ aujourd'hui. 2,18€ sinon au total de la mode Servolex. Et 2,18€ également. Le litre de gasoil chez Total à Chambéry rue du Creutet.

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1: Retour du Cash-Code en ce mardi matin. Aujourd'hui, c'est le 5 mai. On vous a révélé la combinaison comme chaque matin. Il y a une heure, il va falloir nous la répéter pour gagner 2400 euros, Clarisse, ce matin.
2: 2400 euros. Est-ce que ça tombe, est-ce que ça tombe pas? On espère, on appelle chez Marina qui a envoyé code au 71112.
1: On espère très très fort, évidemment. On espère déjà que Marina va décrocher. C'est la première étape.
3: Oui, j'ai décroché.
2: Marina, salut. C'est Alex et Clarisse. Comment ça va?
3: Bonjour Alex et Clarisse. Ça va bien et vous?
1: Bah, très très bien. On est déjà très content de t'entendre, d'entendre quelqu'un, parce qu'on nous faisait un peu la gueule, j'avais l'impression.
2: C'est la première fois depuis le 1er mai. Hein.
1: Formidable.
3: Et moi, ça fait un moment que j'attends votre appel quand même. Hein.
1: Eh bien écoute, ça tombe bien. Alors si tu nous attends, c'est que tu as peut-être la combinaison qu'on t'a donnée tout à l'heure à 8h05.
3: Oui, je l'ai. C'est le 2983.
1: 2983, tu es sûr de ton choix?
3: Oui, presque sûr.
1: Presque sûr. Bon,
2: on va aller vérifier, Marina.
1: Est-ce qu'il y a 2400 euros aujourd'hui pour toi? Oui,
4: bravo.
1: Bravo Marina.
3: Merci beaucoup.
1: Bah, avec plaisir. Tu sais ce que tu vas faire ces 2400 euros?
3: Bah, je pars en week-end le week-end prochain, donc ça va déjà va faire des meilleures vacances.
1: Ah bah oui, c'est clair, ça va faire un petit budget argent de poche très très sympa, formidable. Tu pars où? Tu pars de quel côté?
3: Je pars dans le sud avec des copines.
1: Ok, bah écoutez, profitez bien. Avec 2400 euros en plus de budget, ça va être pas mal. Ça
2: on
1: va être
2: vous
1: sympa.
2: Fait confiance ouais, pour passer un bon week-end, effectivement.
1: On est bien d'accord, encore bravo.
3: On serait bien à vous.
1: Ah, c'est gentil, merci beaucoup. Demain, déjà 100 euros qu'on remet. Et oui, déjà 100 euros qu'on remet dans le coffre-fort du réveil. Et vous pourrez tenter votre chance en envoyant le mot-clé
2: code CODE au 71112.
1: Et le code comme chaque matin à 8h05. Marina, encore bravo et bon week-end d'avance.
3: Merci.

0: The Weeknd et Daft Punk dans le réveil, I Feel It Coming dans le réveil Hot Radio ce matin. Je sens que ça vient.
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0: Titre un peu tendancieux.
2: Ouais.
0: Je tiens à dire. Appelons un chat une chatte. Oups. Allez, bon. On va tout de suite repasser à notre dose du réveil, Clarisse.
2: Oui, on vous demande ce matin quelle est la chanson qui vous reste dans la tête, vous. Et il y a Amélie et qui nous dit ça ne part jamais. Oui, elle nous a trouvé, je pense, la chanson ultime avec Libéré, délivré.
0: Ah,
2: non,
0: ah oui. Ah,
3: mais... Libéré.
0: Qui c'est qui a balancé ce son-là? Ah, c'est moi.
2: C'est le moment où je vais avoir une pensée émue à tous les parents qui ont aussi Baby Shark, c'est Pirouette, ah, Cacahuète.
0: Ouais. Mais même, on écrit sur les murs. Hein, on écrit.
2: C'est ça, toi, la chanson qui te reste dans la tête?
0: Ah ouais, c'était horrible. Ça, c'était horrible.
2: Eh ben, moi, j'en ai une, mais elle est trop bien. C'est le I Just Might de Bruno Mars, là, qu'on a en ce moment dans le réveil. Le tout, tout, tout, tout.
0: Ouais, bah ça va, ça c'est cool.
2: Mais
0: ça,
2: non, mais c'est cool. Mais je peux le chanter toute la journée, je pense.
0: On écrit sur les murs, sympa quand t'as 4 ans, quoi.
2: Je vous ai trouvé des astuces aussi si vous avez une chanson bloquée dans la tête. Ouais. La science nous dit comment s'en sortir. Et ben il faut mâcher du chewing-gum.
0: Mais non.
2: Vous savez pourquoi? Parce que la zone du cerveau qui régit cette histoire de chanson dans la tête, c'est la même qui gère l'acte de mastication. Donc si vous prenez un chewing-gum, il y a de fortes chances que votre cerveau passe à autre chose et dégage la chanson.
0: Mais sinon on écoute un autre titre qu'on aime bien et puis voilà, c'est réglé, non?
2: Ouais, ben ça dépend si ça marche ou pas.
0: Oui, et puis après ça dépend si t'es au bureau, tu es avec ton patron à côté, c'est vrai que pour écouter un autre titre. Attends, excuse-moi, je m'écoute un titre. C'est peut-être mieux le chewing-gum.
2: Ouais.
0: Bon, vous continuez à réagir, à nous donner vos titres qui vous restent dans la tête toute la journée. Facebook, Insta, le WhatsApp 07 57 84 11 11. Et restez là parce que dans 30 secondes, c'est Vita qui arrive pour nous donner plein de bonnes nouvelles. Visiblement, ça fait mal, c'est le temps de son titre.
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0: Vita dans le réveil Haute Radio en Savoie.
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0: Il est pour qui le plein d'essence en ce mardi matin? Clarisse va tout vous dire dans quelques instants, mais d'abord on vous dit déjà, dans un premier temps, où aller chercher l'autocollant.
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0: Il ne nous reste plus qu'à vous souhaiter bonne chance et à vous jouer la suite de vos hits. Dans quelques instants, nous allons retrouver, et sans plus attendre, Angèle Justice, ce sera What You Want, Angèle Express, ça y est. Angèle Justice, What You Want, est derrière la révélation de la plaque gagnante de ce mardi matin. 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

0: Angèle et Justice sur la radio de Chambéry, sur Hot Radio.
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0: On vous a dit il y a quelques instants, on va aller chercher l'autocollant Hot Radio à coller à l'arrière de la voiture pour être repéré. Vous pouvez aussi nous le demander évidemment sur nos réseaux sociaux, Clarisse.
2: Facebook, Insta, et puis c'est le moment aussi de nous envoyer un petit message si vous avez cette plaque-là, AK 128 de lettres. On vous a vu à l'Esso, c'est une Fabia grise qu'on cherche, elle avait l'autocollant Hot Radio, donc elle gagne son plein d'essence.
0: Si vous pensez avoir reconnu votre véhicule dans cette description, ça veut dire que c'est vous qui gagnez votre plein d'essence. 0825 740 940 pour gagner ce plein d'essence. Merci Jay-Z de confirmer ce que tu dis. Rien à Jay-Z, le classique Hot

0: 9h30, le réveil Hot Radio continue avec Auréa. Soirée mondaine dans quelques instants. Et puis derrière, Clarisse, on va jouer.
1: Ça fait très longtemps qu'on n'a pas fait ça. On va jouer à l'info manquante ce matin.
0: Très bien, oui, génial. Donc il y a une info avec un trou, il va falloir qu'on complète.
1: Oh, voilà.
0: Il y aura des suggestions sur nous.
1: Bien sûr.
2: Bon, ça va là.
0: Teddy Marazen, bonjour.
3: Rebonjour.
0: L'info complet à 9h30 ici sur Hot Radio.
4: Des conditions encore compliquées aujourd'hui à Chambéry. Les nuages vont largement dominer sur l'ensemble de la journée et seront même souvent accompagnés d'averses. Mais à noter que de temps en temps, quelques rares éclaircies pourraient aussi faire leur apparition. Il faudra attendre vendredi pour apercevoir une vraie amélioration dans le ciel chambérien. Mais avant ça, les températures pour aujourd'hui, une minimale de 12 degrés pour Vauglans et Entrelac et une maximale de 18 pour Chambéry et Aix-les-Bains. En Haute-Savoie, un jeune conducteur de 17 ans est décédé hier en début de soirée après avoir percuté frontalement un bus de la ligne Bellegarde-Annecy sur la RD 1508. Le car en fin de service ne transportait aucun passager, son chauffeur a été légèrement blessé et hospitalisé. Une enquête doit déterminer à présent pourquoi le véhicule s'est soudainement déporté. Une douzaine de gendarmes et deux ambulances ont été mobilisées tandis que la circulation dense a été déviée vers Mézigny et Salnove. En Savoie, un chalet isolé décerblé a été entièrement détruit par un incendie hier matin avant de s'effondrer. L'occupante, une octogénaire, a pu être évacuée à temps par son fils et des voisins, tous légèrement intoxiqués. Le feu serait parti d'une gazinière et a menacé la forêt voisine déjà touchée sur quelques mètres carrés. 26 pompiers ont lutté contre les flammes malgré plusieurs explosions dues à des bouteilles de gaz. La propriétaire a pu être relogée chez son fils. En sport, le jeune prodige français Paul Sexas, 19 ans, participera bien au Tour de France cet été. Le Lyonnais devient ainsi le plus jeune coureur engagé sur la grande boucle depuis 89 ans. Pour rappel, le Tour partira de Barcelone le 4 juillet avec un passage dans la région. On aura en effet le droit à un contre-la-montre qui reliera Évian-les-Bains à Thonon-les-Bains le 21 juillet. Et surtout ensuite, le lendemain, Chambéry accueillera la 17e étape du Tour avec une arrivée à Voiron en Isère. Et dans l'actualité également, Val d'Isère a adopté hier une lettre d'intention pour devenir site olympique et accueillir les épreuves techniques de ski alpin. La commune s'engage à verser au moins 1,5 million d'euros au comité d'organisation et met en avant ses atouts, dont une zone d'arrivée pouvant accueillir 35 000 spectateurs. Mobilité, hébergement et nouveaux équipements sont intégrés au dossier. Le calendrier serré rendrait difficile un retour de Méribel dans la course, tandis que Courchevel reste pressenti pour les épreuves de vitesse.

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1: Oria dans le réveil de ce mardi matin sur Hot Radio.
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3: C'est une info manquante. Oui. Ce matin, on a fait un petit trou dans une info qu'on a trouvée sur 20 minutes. Si vous voulez tout savoir, c'est de la presse écrite. C'est pour ça que la voix va être un petit peu bizarre. C'est un robot qui va vous dire la question. À vous de trouver l'intégralité de l'info qui a été cavillardée.
4: Un jeune créateur de contenu basé à Toulon a récemment attiré l'attention des passants et des internautes en Ferrari, rapporte TF1 Info.
1: TF1 Info.
3: Ouais. Qu'est-ce qu'a fait ce créateur de contenu du Var avec une Ferrari?
5: Bonne question.
6: Il a fait gagner à ses abonnés?
3: Non, mais c'est une bonne action qu'on cherche.
5: C'est une bonne action.
3: Ça s'est passé dans les rues de Toulon.
5: Il a prêté sa Ferrari à tous ceux qui voulaient la conduire?
3: Non. Il y a histoire de donner quelque chose par contre aux gens.
5: Ah, bah de l'argent du coup?
3: Non.
5: Du champagne?
3: Lui dans la vraie vie, c'est pas du tout cette Ferrari, il a loué, il est livreur de pizza dans la vie.
6: Bah, il a livré des pizzas alors.
3: Il a livré des pizzas en Ferrari. Et gratuitement en plus.
5: Improbable. On vérifie quand même. Oui.
4: Un jeune créateur de contenu basé à Toulon a récemment attiré l'attention des passants et des internautes en livrant des pizzas en Ferrari, rapporte TF1 Info.
5: Incroyable, sympa. Et il y a des images sur TF1 Info?
3: Bien sûr. Merci TF1 Info. Et on va faire encore mieux. Il a une chaîne YouTube, ce garçon. Vous le retrouvez du côté de sa chaîne YouTube, double Y.
5: Bah, très sympa. Franchement, très très bon.
3: Archi-cool. Bravo Johan.
5: S'il veut venir un peu plus près de chez nous, parce que bon, Toulon c'est un peu loin quand même. S'il veut venir un peu plus près pour livrer des pizzas gratuitement. On est chaud patate. Surtout le vendredi soir. Le vendredi soir ça passe super bien. Transition, Last Friday Night, Katy Perry.
3: Oh, bravo.
5: Jean-Michel Transition is back. Katy Perry dans le réveil Hot Radio.

0: Bad Bunny, le vilain lapin, c'est comme ça qu'on le traduit, c'est Noé Bayol dans le réveil.
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0: Et Clarisse va vous révéler pourquoi il s'appelle Bad Bunny.
2: Mais c'est archi étonnant parce qu'en plus il est espagnol, son nom est en anglais, enfin il chante espagnol, son nom est en anglais.
0: Alors, il y a pas un truc comme quoi on l'appelle Bonito déjà ?
2: Benito, c'est son Benito. Prénom déjà. Ouais. Mais c'est qu'en fait, ça remonte à une photo d'enfance. Il y avait un carnaval où il a été forcé d'être déguisé en lapin et on voit sa mère a pris une photo et dessus il est furieux et en fait c'est resté depuis, tout le monde l'appelle Bad Bunny.
0: le méchant lapin. Ouais,
2: ouais, le lapin pas content quoi.
3: Génial, la photo doit être très sympa.
2: Merci maman Bunny.
0: Allez, grave, merci maman tout court. 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
0: Amir, que vous allez pouvoir très très prochainement retrouver à l'écran, on va vous en parler dans quelques instants. On l'écoute avec toi dans le réveil ce matin.
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0: Amir, c'était avec toi dans le réveil. Amir qui n'est plus que chanteur. Hein. Maintenant, il est acteur. On l'avait vu dans La Belle et le Boulanger sur TF1 il y a quelques mois. Et il sera dans une nouvelle série sur Apple TV+, Clarisse.
1: À partir de vendredi, alors c'est pas du tout la même ambiance. Hein. Là, c'est du thriller. On part du côté de Moscou. On suit une jeune femme de 23 ans qui est en vacances à Moscou, qui se fait arrêter pour trafic de drogue. Sauf que on sait pas si c'est vrai ou si c'est faux. Sa maman est persuadée que c'est faux. Du coup, elle va se rendre à Moscou pour essayer de faire tomber le complot.
0: Dans tous les cas, on le rappelle, la drogue, c'est mal, évidemment. Et c'est donc sur Apple TV+, vendredi, pour voir Amir dans un nouveau rôle dans la série qui s'appelle Unconditional.
1: Exactement, ça y est, on a toutes les infos.
0: Eh ben, c'est formidable. Dans quelques instants, c'est Guillaume qui arrive à partir de 10h. Bonjour Guillaume.
1: Salut Guillaume.
2: Salut vous deux, ça va bien?
0: Bah ouais, bah ça oui, va, toi. On est super content de te retrouver, comme toujours.
2: Bah oui, ça va, pleine forme, et merci.
0: Non, mais pas dire moi aussi, non, mais surtout pas, ça lui arracherait la bouche, hein. Saloperie, va. Bon, tu vas regarder Amir dans Unconditional le vendredi sur Apple TV+, ou pas?
2: Bah, justement, c'est pour ça que je réponds à moitié, parce que je suis en train de regarder quand ça démarre vraiment, tout ça. D'accord. Pour avoir des vraies infos, quoi, autre bah, chose vas-y. Que ce que vous racontez comme conneries.
1: Bah vendredi, on a tout dit si tu nous écoutais.
0: Hein. T'as qu'à te mettre la bande-annonce aussi pendant qu'on y est.
2: Je vais pas tarder, là, justement.
0: Bon, allez, Guillaume, à partir de 10h, on vous souhaite de passer une très très bonne journée. 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

0: 10h du mat, bienvenue sur votre radio. Dans un instant, Fever Dream avec Alex Warren et Tayo Cruz aussi, tiens, avec Dynamite.
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0: Et l'info de ce mardi matin sur votre radio, c'est tout de suite avec Teddy Marazen.
2: Des conditions encore compliquées aujourd'hui à Chambéry. Les nuages vont largement dominer sur l'ensemble de la journée et seront même souvent accompagnés d'averses. Mais à noter que de temps en temps, quelques rares éclaircies pourraient aussi faire leur apparition. Il faudra attendre vendredi pour apercevoir une vraie amélioration dans le ciel chambérien. Mais avant ça, les températures pour aujourd'hui, une minimale de 12 degrés pour Vauglan et Entrelacs et une maximale de 18 pour Chambéry et Aix-les-Bains. En Haute-Savoie, un jeune conducteur de 17 ans est décédé hier en début de soirée après avoir percuté frontalement un bus de la ligne Bellegarde-Annecy sur la RD 1508. Le car en fin de service ne transportait aucun passager, son chauffeur a été légèrement blessé et hospitalisé. Une enquête doit déterminer à présent pourquoi le véhicule s'est soudainement déporté. Une douzaine de gendarmes et deux ambulances ont été mobilisées tandis que la circulation dense a été déviée vers Mézigny et Salnove. En Savoie, un chalet isolé décerblé a été entièrement détruit par un incendie hier matin avant de s'effondrer. L'occupante, une octogénaire, a pu être évacuée à temps par son fils et des voisins, tous légèrement intoxiqués. Le feu serait parti d'une gazinière et a menacé la forêt voisine déjà touchée sur quelques mètres carrés. 26 pompiers ont lutté contre les flammes malgré plusieurs explosions dues à des bouteilles de gaz. La propriétaire a pu être relogée chez son fils. En sport, le jeune prodige français Paul Sexas, 19 ans, participera bien au Tour de France cet été. Le Lyonnais devient ainsi le plus jeune coureur engagé sur la grande boucle depuis 89 ans. Pour rappel, le Tour partira de Barcelone le 4 juillet avec un passage dans la région. On aura en effet le droit à un contre-la-montre qui reliera Évian-les-Bains à Thonon-les-Bains le 21 juillet. Et surtout ensuite, le lendemain, Chambéry accueillera la 17e étape du Tour avec une arrivée à Voiron en Isère. Et dans l'actualité également, Val d'Isère a adopté hier une lettre d'intention pour devenir site olympique et accueillir les épreuves techniques de ski alpin. La commune s'engage à verser au moins 1,5 million d'euros au comité d'organisation et met en avant ses atouts, dont une zone d'arrivée pouvant accueillir 35 000 spectateurs. Mobilité, hébergement et nouveaux équipements sont intégrés au dossier. Le calendrier serré rendrait difficile un retour de Méribel dans la course, tandis que Courchevel reste pressenti pour les épreuves de vitesse.
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2: Le top 3 des stations les moins chères près de chez vous en ce mardi 5 mai. Et on commence par le litre de sans-plomb 95. Direction le total de l'Aravoir par exemple, compte 1,99€. 1,99€ également pour le total de Chambéry avenue de Lyon. Et enfin c'est le même prix à Porte de Savoie chez Total Énergie, c'est aussi 1,99€. Et pour le gasoil, direction une nouvelle fois Porte de Savoie mais chez Super U, compté 2,19€. 2,18€ sinon au total de la Motte Servolex et 2,18€ également chez Total à Chambéry, rue Ducretet.

0: Salut tout le monde, soyez les bienvenus. Moi c'est Guillaume, on est ensemble de 10h à 13h, bienvenue mardi 5 mai aujourd'hui, j'espère que tout va bien, que le réveil s'est bien passé, mais ça j'en doute pas, avec Alex et Clarisse que vous retrouverez demain matin. Allez, on s'installe pour passer la matinée ensemble, on va écouter Bruno Mars, I Just Might. Puis celle qui vient de sortir un duo avec Madonna, extrait du nouvel album de Madonna sortir le 3 juillet. Sabrina Carpenter à suivre avec Espresso, allez c'est parti.
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just might. Bruno Mars avec I Just Might sur la radio de Chambéry. Demain, rendez-vous à la Comédie des Alpes avec Yacine Jemat et son spectacle qui s'appelle Perception. Il a 40 ans, il est steward, stand-upper, mari, père de famille, ancien pauvre, ancien moche, ancien étudiant. Il va pouvoir vous raconter tout ça. Yacine Jemat, demain, 20h30 à la Comédie des Alpes. Tiens, voici Bob Sinclair pour le Classique Hot Radio. Open up.

0: Florida et Whistle à l'instant sur votre radio.
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0: 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Bravo. Louisa, le soleil dans un instant, soleil bleu et Miley Cyrus. Voici Dream As One qui arrive sur votre radio.

0: Tame Impala qui arrive avec Jenny, puis on écoutera Kenji et Vianney aussi. L'année prochaine, 2027, ce sera le 30e anniversaire de la mort de la princesse Diana. Elle est morte dans un accident de voiture le 31 août 97. C'était à Paris, sous le pont de l'Alma. Et ben, ce sera l'occasion, cet anniversaire, de faire un nouveau documentaire sur cette affaire, paraît-il, avec des images inédites jamais vues. Ils ont retrouvé 5 heures d'images d'interviews jamais diffusées, 100% inédites, sur la princesse Diana. Elles seront révélées donc l'année prochaine. Allez, on écoute Tame Impala dans un instant. J'adore, avec Jenny, ça s'appelle Dracula avant 11h. Puis je vous passe aussi Kenji Vianney avec le feu.
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1: Autre radio à Chambéry, 10h du mat, Jackie Carla arrive avec la recette et puis on va se régaler. Avec Justin Timberlake, ce sera Can't Stop the Feeling.

0: Il y aura Julien Lib, il y aura Bébé Rexha aussi pour la suite. Le temps de vous parler de trois chanteurs et chanteuses qui fêtent leur anniversaire aujourd'hui. On va commencer par Gims, il a 40 ans. C'est aussi l'anniversaire de la chanteuse Adèle, 38 ans. Et puis celui qui revient la semaine prochaine avec un nouvel album. Enfin, je dis la semaine prochaine, en fait c'est ce vendredi. C'est Chris Brown qui fête son anniversaire. Il a 37 ans aujourd'hui. Son album Brown va sortir donc le 8 mai. Allez, la suite. Bébé Rexha comme promis, on écoute New Religion. Julien Lib avec Autrement. Et puis on va vous rembourser votre plein d'essence. C'est la plaque qui revient.
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0: ouvert avec ça sur la radio de Chambéry avec New Religion.
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0: Et aujourd'hui, ce sera une Fabia grise qu'on a vue route de la Maladière à Lesseaux. Et la plaque, c'est AK128 de lettres. AK128 de lettres, si c'est votre voiture, bah c'est vous le gagnant. On vous rembourse le plein d'essence, appelez 0825 740 940. Et vous passez à l'entracte à Chambéry pour récupérer l'autocollant radio pour ceux qui l'ont pas encore. Taylor Swift arrive avec Elisabeth Taylor. Juste après, le classique de Tayo Cruz, Break Your Heart, dans moins de 30 secondes sur votre radio.
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Sun avec Bruno Mars sur votre radio à l'instant. Avec ce titre, c'était Uptown Funk. Allez, pour la suite, on va s'intéresser d'une des séries dérivées de Game of Thrones. C'est House of the Dragon qui va revenir bientôt. Ce sera la saison 3. Il y a une bande-annonce qui vient d'être dévoilée. Ça donne carrément envie. On en parle. Je vous ai trouvé des petits extraits assez significatifs d'ailleurs qu'on va écouter dans quelques minutes, moins de 10 minutes. Le temps d'écouter Pierre Garnier qui arrive avec l'horizon. Et puis là, c'est Angèle Justice. Qu'est-ce que c'est bien ça, Angèle Justice sur votre radio qu'on écoute maintenant avec What You Want. C'est parti. 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

0: On va écouter Lucas Graham et puis on aura Joe pour la suite des hits.
1: Tu seras souveraine d'un empire imprenable, Rhaenyra. Et nos enfants y régneront pour les siècles des siècles.
0: Et ça, c'est la série House of the Dragon, saison 3.
2: Tu commettras des actes qui auraient glacé ton cœur avant ton accession au trône.
0: On est dans l'univers de Game of Thrones, autant vous dire que personne n'a la garantie de garder sa tête accrochée à son corps, ni aucun autre morceau. D'ailleurs, sinon ils peuvent aussi finir entiers, mais grillés avec les dragons. Le résultat, grosso modo, c'est le même. Et en plus, il faut se méfier de tout le monde, surtout de ses proches.
3: Je vais tuer mon frère ou mourir dans cette tentative.
0: Bon ben voilà, on est dans l'ambiance. Hein. House of the Dragon revient sur HBO Max. Ce sera la saison 3 le 22 juin. On aura un épisode par semaine, les lundis jusqu'au 10 août. Donc, 8 épisodes en tout. Moi, je suis chaud pour regarder la suite. On va écouter Joe and the Beginning avant l'info de midi avec Teddy Marazen. Et puis Lucas Graham aussi avec 7 Years qui arrive.
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0: et mondaine avec Oria, puis on aura Katy Perry et Snoop Dogg parmi les invités aussi. California Girls, ce sera après l'info sur votre radio.
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0: L'info de radio avec Teddy Marazen et on commence par la météo.
2: Comme pour ce matin, le temps sera toujours aussi variable cet après-midi à Chambéry. Des nuages, pas mal d'averses et quelques rares petites éclaircies par moment. Et pour demain, ce sera toujours aussi instable avec même quelques orages à prévoir dans l'après-midi. Pour le retour du beau temps, il faudra donc se montrer patient et attendre ce week-end. Les températures pour demain, 11 degrés le matin à la Motte-Servolex et à Cognin et 16 l'après-midi au Bourget-du-Lac et à Chambéry. En Haute-Savoie, un jeune conducteur de 17 ans est décédé hier en début de soirée après avoir percuté frontalement un bus de la ligne Bellegarde-Annecy sur la RD 1508. Le car en fin de service ne transportait aucun passager, son chauffeur a été légèrement blessé et hospitalisé. Une enquête doit déterminer à présent pourquoi le véhicule s'est soudainement déporté. Une douzaine de gendarmes et deux ambulances ont été mobilisées, tandis que la circulation dense a été déviée vers Mézigny et Salnove. En Savoie, un chalet isolé décerblé a été entièrement détruit par un incendie hier matin avant de s'effondrer. L'occupante, une octogénaire, a pu être évacuée à temps par son fils et des voisins, tous légèrement intoxiqués. Le feu serait parti d'une gazinière et a menacé la forêt voisine déjà touchée sur quelques mètres carrés. 26 pompiers ont lutté contre les flammes malgré plusieurs explosions dues à des bouteilles de gaz. La propriétaire a pu être relogée chez son fils. En sport, le jeune prodige français Paul Sexas, 19 ans, participera bien au Tour de France cet été. Le Lyonnais devient ainsi le plus jeune coureur engagé sur la grande boucle depuis 89 ans. Pour rappel, le Tour partira de Barcelone le 4 juillet avec un passage dans la région. On aura en effet le droit à un contre-la-montre qui reliera Évian-les-Bains à Thonon-les-Bains le 21 juillet. Et surtout ensuite, le lendemain, Chambéry accueillera la 17e étape du Tour avec une arrivée à Voiron en Isère. Et dans l'actualité également, Val d'Isère a adopté hier une lettre d'intention pour devenir site olympique et accueillir les épreuves techniques de ski alpin. La commune s'engage à verser au moins 1,5 million d'euros au comité d'organisation et met en avant ses atouts, dont une zone d'arrivée pouvant accueillir 35 000 spectateurs. Mobilité, hébergement et nouveaux équipements sont intégrés au dossier. Le calendrier serré rendrait difficile un retour de Méribel dans la course, tandis que Courchevel reste pressenti pour les épreuves de vitesse.

0: Dans un instant, on écoute The Kid Laroi, Justin Bieber. Et c'était il y a 2 semaines, personne ne s'en remet, le retour de Justin Bieber. C'était à Coachella après 4 ans de silence d'absence des grandes scènes. Il était à la tête d'affiche du festival américain et tout le monde continue d'en parler 15 jours plus tard, c'est énorme. Alors on va l'écouter, The Kid Laroi, Justin Bieber, Stay, et puis Alex Warren que vous entendez avec Fever Dream aussi pour commencer l'après-midi.
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0: Fever Dream d'Alex Warren qu'on vient d'écouter sur la radio de Chambéry.
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0: 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On écoute Zao, MC Solar avec Comme Caroline qui arrive juste après le classique de Will Smith. C'est dans moins de 30 secondes Man in Black qu'on va écouter ensemble. Allez, bienvenue sur votre radio.
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Imani, c'était Don't Be So Shy sur Hot Radio. Bon début d'après-midi, ce mardi 5 mai aujourd'hui. Kavinsky, Angèle Phoenix en préparation avec Night Call. Et puis là, c'est Bruno Mars. Hein, je suis sûr que vous l'avez reconnu. Bruno Mars qui arrive.

0: On va écouter The Weeknd et Gims avant 13h.
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0: 13h l'info avec Teddy Marazen, l'après-midi 13h, 16h Matisse et puis Jérémy et Mathilde tout à l'heure entre 16h et 20h. 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Allez, comme promis, on écoute Gims avec Soleil juste après The Weeknd avec In Your Eyes dans un instant.
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1: On est mardi après-midi, il est 13h, bienvenue, c'est Mathis, on commence l'émission très très fort. On va essayer de ramener le soleil, Calvin Harris et les Goulding arrivent avec aussi Miley Cyrus.
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1: Et puis avant d'écouter Dumas One, un point sur les infos et la météo, c'est avec Teddy Marazen.
3: Comme pour ce matin, le temps sera toujours aussi variable cet après-midi à Chambéry. Des nuages, pas mal d'averses et quelques rares petites éclaircies par moment. Et pour demain, ce sera toujours aussi instable avec même quelques orages à prévoir dans l'après-midi. Pour le retour du beau temps, il faudra donc se montrer patient et attendre ce week-end. Les températures pour demain, 11 degrés le matin à la Motte Servolex et à Cognin et 16 l'après-midi au Bourget du Lac et à Chambéry. En Haute-Savoie, un jeune conducteur de 17 ans est décédé hier en début de soirée après avoir percuté frontalement un bus de la ligne Bellegarde-Annecy sur la RD 1508. Le car en fin de service ne transportait aucun passager, son chauffeur a été légèrement blessé et hospitalisé. Une enquête doit déterminer à présent pourquoi le véhicule s'est soudainement déporté. Une douzaine de gendarmes et deux ambulances ont été mobilisées tandis que la circulation dense a été déviée vers Mézigny et Salnove. En Savoie, un chalet isolé décerblé a été entièrement détruit par un incendie hier matin avant de s'effondrer. L'occupante, une octogénaire, a pu être évacuée à temps par son fils et des voisins, tous légèrement intoxiqués. Le feu serait parti d'une gazinière et a menacé la forêt voisine déjà touchée sur quelques mètres carrés. 26 pompiers ont lutté contre les flammes malgré plusieurs explosions dues à des bouteilles de gaz. La propriétaire a pu être relogée chez son fils. En sport, le jeune prodige français Paul Sexas, 19 ans, participera bien au Tour de France cet été. Le Lyonnais devient ainsi le plus jeune coureur engagé sur la grande boucle depuis 89 ans. Pour rappel, le Tour partira de Barcelone le 4 juillet avec un passage dans la région. On aura en effet le droit à un contre-la-montre qui reliera Évian-les-Bains à Thonon-les-Bains le 21 juillet. Et surtout ensuite, le lendemain, Chambéry accueillera la 17e étape du Tour avec une arrivée à Voiron en Isère. Et dans l'actualité également, Val d'Isère a adopté hier une lettre d'intention pour devenir site olympique et accueillir les épreuves techniques de ski alpin. La commune s'engage à verser au moins 1,5 million d'euros au comité d'organisation et met en avant ses atouts, dont une zone d'arrivée pouvant accueillir 35 000 spectateurs. Mobilité, hébergement et nouveaux équipements sont intégrés au dossier. Le calendrier serré rendrait difficile un retour de Méribel dans la course, tandis que Courchevel reste pressenti pour les épreuves de vitesse.
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3: Le top 3 des stations les moins chères près de chez vous en ce mardi 5 mai. Et on commence par le litre de samplon 95. Direction le total de l'Aravoir par exemple, compté à 1,99€. 1,99€ également pour le total de Chambéry avenue de Lyon. Et enfin c'est le même prix à Porte de Savoie chez Total Energy, c'est aussi 1,99€. Et pour le gasoil, direction une nouvelle fois à Porte de Savoie mais chez Super U, compté 2,19€. 2,18€ sinon au total de la Motte Servolex et 2,18€ également chez Total à Chambéry, rue du Creutet.

0: très bien, c'est la meilleure playlist pour commencer l'après-midi. Allez, soyez tous les bienvenus, c'est Mathis, c'est un nouveau 13h-16h qu'on démarre maintenant. Mardi après-midi, déjà le milieu de semaine, bah forcément avec ce nouveau week-end prolongé qui va arriver jeudi soir, ça va faire du bien. Pour la suite, nous on va retrouver celle qui était venue nous voir à Paris, c'était il y a presque un an maintenant, c'était le 27 mai dernier. La superstar Tate McRae joue dans le retour du plein de hits. Avec aussi Jack et Carla, tout ça pour redémarrer une nouvelle demi-heure de hit en direct partout de la région. Bienvenue.
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Jake avec Carla sur la radio des Savoyards, c'est autre radio. Tiens, je vous rappelle que vendredi et samedi à partir de 19h, ça sera le retour des apérobules sur la plage d'Aix à Aix-les-Bains avec deux soirées spéciales Girl Only Party, soirée donc que pour les filles avec évidemment et bah toujours un DJ, des cocktails, franchement vous allez kiffer. À pas manquer donc pour ce week-end prolongé, la suite du plan de hit, t'es

de mars sur votre radio. Vous avez fait le bon choix cet après-midi. Ah, d'autant plus qu'on va écouter Coldplay pour la suite. Ils vont assurer le tout premier concert de mi-temps de l'histoire d'une finale de Coupe du Monde de football, un peu à la mode Super Bowl. Ça sera dans le cadre du Mondial. On a déjà la date de la finale hein, d'ailleurs. Je peux vous dire que ça sera pour le 19 juillet prochain et dans un stade juste énorme. Ça sera le MetLife Stadium de New York. Autant vous dire que ça va être assez dingue. Il y aura plein d'invités et donc le rendez-vous, je vous rappelle, il sera à pas manquer en juillet. La suite du plein de hits Coldplay qu'on écoute maintenant avec We Pray. C'est juste après Bébé Rexa sur votre radio.

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1: Allez, c'est Mathis, pour la suite on va écouter Shakira. Ouais, Shakira qui s'est fait un concert le week-end dernier. Bah ouais, parce qu'elle a donné un show du côté de Rio à Copacabana, si je dis pas de bêtises. Et c'était un petit concert, juste avec 2-3 copains. Ouais, juste 2 millions de personnes, 4 fois rien. D'ailleurs, elle a même mis des stories avant de rentrer sur scène samedi. Elle était carrément choquée, c'était énorme. Et la suite du plan de hit pour vous accompagner en ce mardi après-midi. Shakira avec Belé qui arrive. On va écouter Algo Too avec aussi Martin Solveig, c'est avant 14h.
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0: c'est Mathis et vous avez peut-être pu mater le film Michael au cinéma. Ouais, il est sorti dans toutes les salles de la région il y a un peu moins de 2 semaines maintenant. Je sais que vous êtes hyper nombreux à être allés le voir déjà et surtout à l'avoir adoré. Et bah, bonne nouvelle, vous l'avez peut-être deviné avec la fin du film, il va y avoir une suite, une partie 2 du biopic sur Michael Jackson. Actuellement, et bah, c'est en développement et le tournage devrait commencer bah, soit cette année ou alors début 2027. Autant vous dire qu'on croise les doigts. Et on patiente avec le plan de hit. Sans rien qui s'arrive. Et J Balvin, bref, tout pour passer une belle après-midi.
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0: soirée. Oria sur la radio des Savoyards, c'est Haute Radio. Et le rendez-vous, il est jeudi.
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0: Ouais, jeudi, on va retourner au phare, là, ça fait longtemps. Retour de la team Chambé à la maison. On va recevoir Nîmes cette semaine. Et pour choper vos places pour ce match, nous retrouve Chloé. Salut Chloé.
2: Salut Mathis.
0: Il me semble que Chloé, toi t'es au taf et dis-moi, est-ce que t'as prévu un peu quelque chose là pour les jours fériés, les week-ends prolongés?
2: Eh ben oui, je suis au travail et puis ben jour férié, si beau temps, balade dans nos montagnes savoyardes.
0: Et du coup, bah peut-être jeudi soir, est-ce que t'as prévu un truc? Est-ce que t'as prévu d'aller voir la team Chambé, pourquoi pas?
2: Eh ben pourquoi pas, hein, franchement, ça pourrait être sympa de les voir encore gagner.
0: Eh ben nickel. Ouais, parce que t'es allé voir 3-4 matchs, en plus ils ont gagné, l'ambiance était top, donc forcément t'as envie d'y retourner.
2: Ah bah oui, carrément.
0: Et bah écoute, on lance la roulette et c'est quand tu veux, Chloé.
2: Stop.
0: Magnifique, beau stop au taf. Ça va, les collègues se sont pas retournés?
2: Non, ça va.
0: Et bah nickel. Bon, en tout cas, j'ai une bonne nouvelle pour toi, Chloé. Le week-end va bien démarrer. Jeudi soir, je te file tes 4 places pour le match de la team Chambé. C'est gagné, bravo.
2: C'est génial, merci beaucoup.
0: Voilà, nickel, bravo Chloé. La team Chambé qui est donc toujours 5ème du classement de Star League. Et là, on va rencontrer Nîmes qui sont 11ème. Donc, match bien sympa à aller voir.
2: Impeccable, bah, merci beaucoup.
0: Bah, avec grand plaisir. Tu vas y aller avec qui, toi, Chloé?
2: Eh ben, je vais essayer d'aller avec ma famille et puis pourquoi pas mon chéri.
0: Eh ben voilà, nickel, en famille, entre amoureux, ça va être parfait. Eh ben, kiffez, on vient ensemble. Nous, on continue avec la suite des hits. Matt Pokora, le classique de Beyoncé. Et puis tiens, dis-moi Chloé, avec quelle radio tu passes l'après-midi tous les jours, toi?
2: Bah, c'est Haute Radio.

sur votre radio. Et d'ailleurs, j'ai des nouvelles de Rihanna. Ouais, des nouvelles rumeurs. Vous vous souvenez peut-être du truc comme quoi elle pourrait acheter une propriété dans les Vosges. Ah bah, il y aura un nouveau lieu, ça pourrait être dans un domaine viticole bordelais. Ah bah, elle aime la France, hein. La suite d'Hit, Beyoncé, après Jack et Carla sur votre radio. Regarde.

0: Jennek, shoot.
1: Bon, pour la suite, on va se faire un hit à l'ancienne. Je sais pas si vous aurez la ref, mais à l'époque, je l'écoutais sur GTA V, sur la radio Non-Stop Pop.
2: Ouais, mais ça, c'est pas à l'ancienne, Mathis. C'est parce que t'es jeune.
3: Ouais, c'était donc l'année dernière.
2: C'était normal. C'est normal pour nous, tu vois.
1: C'était il y a 2 ans, ouais.
3: Et il passait le brevet des collèges, il faut le savoir.
1: À peu près, ouais.
4: Tu l'as vu avec mention, brevet des collèges ?
1: Avec mention très bien, comme mon bac, mais oui.
2: Quelle radio !
4: Très bien.
3: Et tu finis animateur radio ?
2: Il y a un truc qui a merdé, là, Mathis.
4: J'ai même pas le bac, je suis quoi, oh.
1: Ah, vu ton niveau en anglais, après ça se comprend.
3: What?
1: Il s'appelle comment le titre là?
2: For sure.
3: For sure.
1: Presque free.
3: Ah bah, j'adore.
1: Avec aussi K-pop Demon Hunter, salut.
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0: Il est 16h, bienvenue, coucou. 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
0: Et surtout, on en profite pour saluer tous les Portugais qui écoutent la Hot Family hein, tous les jours, parce que c'est la journée mondiale de la langue portugaise aujourd'hui.
1: Bisous à mon mari qui ne m'écoute jamais.
0: Non.
1: Eh ouais, je t'aime.
0: Voilà. Il a peut-être du goût, c'est pour ça. Et comment on dit bonjour, bienvenue en portugais?
1: Bom dia, bem-vindo.
0: Ouais. Bom dia à la famille.
1: Ouais, bom dia à la famille, bem-vindo.
0: C'est plus un accent italien quand même. On va en profiter, on va rigoler ensemble. Il y aura des places pour aller à Walibi, si ça vous dit, dans les toutes prochaines minutes. Mais avant, à 16h, retour de l'info.
1: Et de la météo pour demain, Théo Andrieux.
3: Nouvelle journée pluvieuse à Chambéry demain. On va retrouver de la pluie dès le réveil. Il y aura quelques éclaircies à partir de la fin de matinée, mais le temps ne va pas rester très stable. Dans l'après-midi, ça alternera entre des averses et de petits rayons de soleil. Et les températures ne vont pas monter très haut pour un mois de mai, entre 11 et 12 le matin à Cognin et entre 14 et 17 l'après-midi à Chambéry. À la une, Emmanuel Macron va s'entretenir avec le président iranien dans le cadre de la guerre au Moyen-Orient qui dure depuis déjà plus de 2 mois. D'après le président français, la seule option possible est la réouverture du détroit d'Ormuz. Toute escalade est une faute qui nourrit la guerre. C'est ce qu'il a déclaré aujourd'hui lors d'une visite en Arménie. Notez qu'hier, les Émirats Arabes Unis ont déclaré avoir été ciblés par des attaques iraniennes alors qu'une trêve est en vigueur. En Savoie, ce matin, gros accident de la circulation au carrefour des Cordeliers à Moutier. Une voiture a été percutée par un camion de 12 tonnes. En fait, la conductrice de la voiture n'aurait pas respecté un signal stop avant d'être percutée par le poids lourd qui arrivait à sa gauche sur la Nationale 90 en provenance de Bourg-Saint-Maurice. Sur place, les secours ont dû procéder à la désincarcération de la voiture afin d'extraire la conductrice ainsi que son passager. Heureusement, les deux occupants du véhicule seraient bien en vie. Mais l'état de leurs blessures n'aurait pas encore été précisé. Et il y a de nombreux Savoyards qui aiment partir à l'aventure. 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

0: famille. Dans la famille, pour vous souhaiter une bonne fin d'après-midi en ce mardi de cette mini-semaine.
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0: Et du coup, on s'est dit que si vous cherchez quoi faire peut-être pour ce week-end, parce que c'est encore férié vendredi.
2: Eh bah direction Walibi. Ronald pour en profiter avec toute la famille, hein, parce que Walibi c'est ouvert les week-ends et les jours fériés, donc ce vendredi, tout le week-end prochain également avec le pont. 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Hier, on a filé 4 places. Aujourd'hui, ça peut être 2, ça peut être 4 ou ça peut être 6 places direction Walibi.
0: C'est vrai qu'hier, Dune a gagné ses 4 places pour aller du côté de Walibi et peut-être tester ou retester Maouka. Franchement, il y a deux teams. Il y a les gens qui font Maouka et les gens comme moi qui
2: font la coccinelle.
0: Qui font la coccinelle, quoi. Family au 7 11 12 pendant le flan de hit Angèle et Justice. What you want, c'est ce qui arrive et Santa, on dit oui.
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0: Ça, c'est ce qu'on appelle un numéro 1 de la radio des Savoyards. Angèle et Justice, on vient de s'écouter What You Want.
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0: Hein. Directement, on est obligé de le voir le D4. 100€ dans le nouveau D4-Long du côté de Champ Nord. On appelle du côté de Cognien, aujourd'hui chez Robin.
3: Allô?
2: Allô Robin?
3: Oui.
2: Oui, salut, comment ça va?
0: Robin, ça sent qu'il est au boulot. Oui.
3: Ça va, merci.
0: Oui Robin, je t'appelais là pour
3: le
0: projet là, qu'on s'était dit pour la semaine 36. Là, c'est bon,
2: télétravail, il est pas surveillé.
0: Robin, on va te poser une question. Si tu réponds bien, il y aura 100€ au Décathlon du côté de Champ Nord. La question, la voici.
2: Prends bien le temps de réfléchir. Robin, dis-nous toi, quelle est ta radio préférée?
3: Eh bien, c'est notre radio.
0: C'est
3: Hot Radio.
0: C'est Hot Radio, bravo. On t'offre tes 100€ chez Décathlon,
2: bravo Robin.
3: Merci.
2: T'avais déjà envie de t'acheter des choses en particulier, toi, à Décathlon ou pas?
3: Je suis un peu sponsorisé, mais sans toucher d'argent.
0: D'accord, ouais, t'es pas payé, mais t'es fan de Décathlon. Eh bah, ben écoute,
3: exactement.
0: Pour une fois, tu vas pas payer puisqu'on te file tes 100€. On te fait des gros bisous, Robin, à Cognien.
3: Eh bah, ben c'est top, merci beaucoup.
0: À la prochaine. Merci d'être là tous les jours dans la famille. Ça continue. L'heure du classique. Aujourd'hui, voici les Daft Punk.
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0: La Haute Family, on est d'accord, c'est le hit du moment. Tame Impala, le remix de Jenny, c'était Dracula.
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0: TV News, dans 3 minutes, le retour du meilleur et du pire, hein, de ce qu'il ne faut pas louper ce soir. On va parler de quoi juste après James Arthur.
2: Et bah comme tous les mardis tout à l'heure sur TF1, c'est Koh-Lanta avec une subtilité pour l'épisode de ce soir. Sinon sur M6, il y a une toute nouvelle série d'espionnage et on aura la bande-annonce pour vous. Elle a l'air plutôt pas mal, en vrai, à voir, parce que les critiques sont un peu mauvaises.
0: Tu peux nous refaire le petit moment à la l'air,
2: hein?
0: Ça a l'air très sympa,
2: voilà,
0: en tout cas.
2: Les abonnés Canal, il y a de la Ligue des Champions tout à l'heure.
0: On va parler du foot aussi, évidemment. Mais avant ça, James Arthur, comme promis, sur votre radio, c'est impossible. Ah.

0: James Arthur, Impossible dans la Family, c'est mardi après-midi ensemble. TV News. Mardi, qui ressemble un petit peu à un mercredi quand même.
1: Qui ressemble à la moitié de la semaine.
0: Puisque je vous rappelle qu'il reste demain à travailler et jeudi après week-end de 3 jours. En attendant, voici le meilleur de ce qu'il ne faut pas louper ce soir.
1: Comme tous les mardis, on n'y échappe pas sur TF1, c'est Koh-Lanta tout à l'heure. Et la petite subtilité de ce soir, c'est qu'il y aura 2 éliminations sur le camp. En gros, il y en aura une élimination directe pour l'aventurier qui va terminer l'épreuve en dernier et une autre au conseil comme d'hab.
0: Ok, donc ça c'est ce soir Koh-Lanta, ça marche toujours pas mal. Hein.
1: Oui.
0: Il y avait eu des embrouilles aussi avec des candidats, des familles, des candidats,
1: oui,
0: c'était
1: qui
0: assez drôle.
1: S'embrouiller.
0: On en avait parlé. Ça c'est sur TF1, sinon qu'est-ce qu'on mate si jamais on n'aime pas l'aventure et Koh-Lanta?
1: Eh bien sur M6, il y a une nouvelle série d'espionnage, elle s'appelle Citadel. Elle vient des États-Unis et en gros Citadel, ça donne ça.
0: J'ai une bande-annonce?
1: Oui, t'as une bande-annonce.
0: Attendez, faut que je tape Citadel, j'imagine, pour la trouver dans mon cartouchier.
1: Oui, bah ça paraît le... Ah non, je l'ai peut-être pas rentré.
0: D'accord, bah écoutez, on a une bande-annonce, enfin on devait avoir une bande-annonce, mais Mathilde l'a pas préparée.
1: En gros, Citadel, c'est 2 espions d'élite qui travaillaient pour Citadel, donc une agence internationale d'espionnage. Et sauf que au bout de 8 ans après la chute de Citadel, ils vont être rappelés, ils ont eu des souvenirs effacés, le pitch a l'air pas mal. Mais sauf que la série aux États-Unis, elle a maxi floppé.
0: Ok, bah en tout cas, c'est dommage qu'on ait pas eu la bande-annonce, ça avait l'air bien.
1: La tuile.
0: La tuile, c'est le direct, j'ai envie de vous dire, ou le manque de travail.
1: Un
0: on termine avec du foot.
1: Il y a de la Ligue des Champions ce soir, c'est le match retour Arsenal-Atlético Madrid. Il y a eu 1-1 la semaine dernière, moi je suis pour l'Atlético.
0: Et PSG-Bayern, hein, ça sera demain, ne pas louper, voici Oria Soir et Mondana.

0: La meilleure playlist de la région, c'est ça la promesse de la famille. La preuve, dernier Taylor Swift arrive. Elisabeth avec un Z.
1: À l'américaine.
0: Comme Zero.
1: Aussi ou comme Elisabeth.
0: Ou comme Elisabeth. Taylor Swift arrive. Et on va revenir sur ce qui intéresse tout le monde. Le cash-code, il y avait 2004 ce matin.
1: Le but, c'est à 8h05. 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Si vous êtes appelé une heure après, comme Marina, votre job, c'est de le répéter.
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3: 29,83.
0: Tu es sûr de ton choix?
3: Oui, presque sûr.
0: Presque sûr.
4: On va aller vérifier, Marina.
0: Est-ce qu'il y a 2400 euros aujourd'hui pour toi? Oui.
5: Bravo.
0: Bravo, Marina.
3: Merci beaucoup.
0: Avec plaisir. Tu sais ce que tu vas faire de ces 2400 euros?
3: Je pars en week-end le week-end prochain, donc ça va déjà va faire des meilleures vacances.
0: Ah bah oui, c'est clair, ça va faire un petit budget argent de poche très très sympa, formidable. Tu pars où? Tu pars de quel côté?
3: Je pars dans le sud avec des copines.
0: Ok, écoutez, profitez bien, avec 2400 euros en plus de budget, ça va être pas mal, ça va être sympa.
4: On vous fait confiance pour passer un bon week-end, effectivement.
0: On est bien d'accord, encore bravo.
3: Très bien à vous.
0: Ah, c'est gentil, merci beaucoup.
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0: quand on vous dit qu'on a la meilleure playlist de la région. C'est la Hot Family. JCJ B.O.B. C'est des price tags dans votre mardi après-midi, suite de vos hits sans pub, c'est là. Le dernier Taylor Swift, c'est ce qui va arriver dans moins de 30 secondes. Et si jamais vous nous écoutez dans la voiture, ça peut servir.
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0: Ou les stations les plus chères, on peut les faire aussi. Hein, station ouais. De plus chère de Savoie et de Chambé. On commence quand même par le moins cher, top 3.
1: Le moins cher du samplon 95, c'est chez Total. Aujourd'hui, hein, Total Energy, Total Access, c'est 1,99€. Que ce soit Porte de Savoie, La Ravoire, Chambé ou encore à la Motte. Et même sur la 41, l'aire de Mouxie, 1,99€.
0: Les stations les moins chères pour du diesel, 2,17€. Dans les deux stations Leclerc, que ce soit à Vauglan ou à Drumette, moins cher aujourd'hui. Au rond-point La Mertine, on est bien sûr à Aix, ça sera 2,09€. Et la station la plus chère du côté de l'air de la 43, je vais pas trop en dire, ça vaut quand même 2,57€
1: le litre.
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1: 17h déjà, la Haute Family, nouvelle heure de 8 avec une personne qui fête son anniv. On va en parler dans les prochaines secondes. Il y aura une enquête de Matou, je vous l'annonce.
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3: Avant cette personne qui fête son anniversaire, on aura aussi le dernier Alex Warren Fever Dreams.
1: Ça c'est cool, on sort du boulot ensemble, on va jouer tout à l'heure, dans moins de 10 minutes, vous débarquez en direct à l'antenne hein, sur votre radio Family à envoyer au 7-11-12 pour gagner
3: vos places direction Walibi-Rhône-Alpes.
1: 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En attendant 17h l'info.
3: Et la météo pour demain, Théo Andrieux.
4: Nouvelle journée pluvieuse à Chambéry demain. On va retrouver de la pluie dès le réveil. Il y aura quelques éclaircies à partir de la fin de matinée, mais le temps ne va pas rester très stable. Dans l'après-midi, ça alternera entre des averses et de petits rayons de soleil. Et les températures ne vont pas monter très haut pour un mois de mai, entre 11 et 12 le matin à Cognin et entre 14 et 17 l'après-midi à Chambéry. À la une, Donald Trump se montre une nouvelle fois très confiant au sujet de la guerre au Moyen-Orient. Le président américain a déclaré ce matin que les États-Unis ont déjà gagné. Mais il estime également que le conflit avec l'Iran pourrait se prolonger encore 2 ou 3 semaines. Et toujours d'après Donald Trump, aujourd'hui ce sont les États-Unis qui ont le contrôle du détroit d'Ormuz avec l'opération Project Freedom, qui consiste à libérer des navires dans le détroit. En Savoie, ce matin, gros accident de la circulation au carrefour des Cordeliers à Moutiers. Une voiture a été percutée par un camion de 12 tonnes. En fait, la conductrice de la voiture n'aurait pas respecté un signal stop avant d'être percutée par le poids lourd qui arrivait à sa gauche sur la Nationale 90 en provenance de Bourg-Saint-Maurice. Sur place, les secours ont dû procéder à la désincarcération de la voiture afin d'extraire la conductrice ainsi que son passager. Heureusement, les deux occupants du véhicule seraient bien en vie. Mais l'état de leurs blessures n'aurait pas encore été précisé. 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

0: Bah vous l'aurez reconnu, c'était pas Rolling in the Deep, je me suis légèrement trompé de touche.
1: Oui, c'était Set Fire to the Rain, mais hey, il est tout aussi bien.
0: On a presque rien vu ici dans la famille. Adèle.
2: Aujourd'hui, Adèle qui fête...
0: Attends, dis-nous pas.
2: D'accord. Est-ce que déjà aujourd'hui, c'est l'anniversaire de Adèle et de Gims? À votre avis, lequel est le plus âgé que qui?
0: Entre Gims et Adèle?
2: Ouais.
0: Ah bah Adèle.
2: Eh ben non, Adèle est plus jeune que Gims.
0: Ah merde.
2: Adèle, elle fête ses 38 ans et Gims, il fête ses 40 ans aujourd'hui, en ce 5 mai.
0: Honnêtement, je vais pas dire ce que j'allais dire. Allez, on a des infos, justement, avant de jouer, pour venir avec nous du côté de Walibi, Family au 7-11 toujours, sur Adèle. C'est l'enquête de Matou du jour sur Adèle.
2: Adèle, elle va bientôt faire ses premiers pas au cinéma. À la fin d'année, la 2026, elle va être dans le film La Voix des Anges. En gros, c'est le titre traduit français. Ça va être un film qui va suivre l'histoire de deux hommes dont le rêve, c'est vraiment de chanter dans le monde de l'opéra à Venise. Et donc, elle aura un petit rôle dans ce film-là.
0: Et donc, ça sera la première d'Adèle au cinéma. C'est cool. Lui, je sais pas s'il a déjà joué dans un film. Non.
2: Je crois pas, mais il a peut-être fait une musique pour un film.
0: Bruno Mars, c'est ce qui arrive. Numéro 1 de la famille, voici I Just Might.
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0: Bruno Mars, I Just Might, vous l'écoutez dans la radio des Savoyards.
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2: 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Et on est avec Joséphine pour tenter sa chance. Salut Joséphine.
0: Salut Joséphine.
3: Salut Clara. Salut Gérald. Salut Family.
0: Salut, bienvenue Joséphine. Je sais pas si on t'entend bien ou pas, mais on va faire le Family Speed Test. Vous jouez avec nous dans la voiture à la maison. 20 secondes, on vous rappelle le principe, 20 secondes, ça passe vite. On peut faire autant de mauvaises propositions qu'on veut. Et les 20 secondes commencent à mon top.
2: Aujourd'hui, c'est l'anniversaire de Carlos Alcaraz, le tennisman. De quel tournoi il a annoncé pas participer? Tournoi de tennis en France en juin?
0: Comment?
3: Je passe.
2: Ok, ce soir, sur TF1, la télé, il y a quoi? L'émission avec Denis Brognard, les flambeaux?
0: Koh-Lanta, Koh-Lanta, ça fait qu'une bonne réponse malheureusement ma Joséphine, on est désolé, on pourra pas te filer tes places, ça fait qu'une bonne réponse.
3: Ah bah c'est pas grave,
0: Mais c'est pas grave, on gagnera la prochaine fois ensemble Joséphine, ça marche?
3: Ok, ça marche.
0: Tu reviens quand tu veux, t'es ici chez toi, tu le sais.
2: Et le tournoi de tennis, si jamais, c'était Roland-Garros en juin. En France, Carlos Alcaraz, il a annoncé être forfait à cause de son poignet.
3: Ah bah tant pis, c'est pas grave.
0: Bah ouais, et tu diras que à Joseph Alcaraz, j'allais dire, j'ai fait une contraction des deux, à Carlos Alcaraz... À cause de lui, tu as perdu des places pour Walibi.
2: Ah ouais, fais-lui un message sur Insta.
0: Évidemment. On se fait des gros bisous, Joséphine. Dis-nous quand même qui t'écoute tous les jours, jusqu'à 20h, toi.

0: plein de hits sans pub. C'est ça la Haute Family tous les jours. 16h jusqu'à 20h, on est ensemble, on sort du boulot, on rentre à la maison et il y a le buzz du jour. Cette info qui devrait faire la une partout. Malheureusement, il n'y a que votre radio qui en parle.
1: Direction le Japon où là-bas il y a une entreprise de nettoyage qui cartonne avec leur concept un peu inattendu. À votre avis, qu'est-ce qu'ils nettoient ?
0: J'ai pas de proposition que je peux dire à la radio.

0: les jours, on sort du boulot, on rentre à la maison ensemble. C'est la family. Moi, c'est Mathilde.
1: Non, moi, c'est Jérém. Non, moi, c'est Mathilde. Toi, c'est Jérém.
0: C'est donc ça. Mmh. Et il y a surtout le buzz du jour. Cette info qui devrait faire la une de partout.
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0: Malheureusement, nous sommes les seuls à en parler ici dans la région. On parle d'une info d'une entreprise de nettoyage qui se passe au Japon.
1: C'est une entreprise de nettoyage parce qu'ils cartonnent. Ils ont un concept un peu inattendu. Il y a 3 minutes, je vous ai posé la question. À votre avis, qu'est-ce qu'ils nettoient exactement, cette entreprise japonaise?
0: Alors, il y a des propositions. On a Valérie qui propose des objets type de luxe, montres de luxe, Cartier. Okay.

0: Total.
1: Ouais. Non, c'est pas ça.
2: D'autres réactions? Cécile, des vêtements très fragiles.
1: Ok, non, c'est genre le pressing, quoi. Non, c'est pas...
2: Aurélie, qui oui. propose l'intérieur des voitures. Ça, c'est malin, ça.
1: C'est pas mal, c'est sympa.
2: Ça peut m'intéresser.
1: Mais non, c'est rien de tout ça. Parce qu'en fait, au Japon, il y a une entreprise qui est spécialisée dans le nettoyage de doudous. Mais genre, ils font pas ça à la machine, etc. Ils font ça un peu en mode toilettage canin.
2: Pour les enfants, quoi. Ils emmènent leur doudou...
1: Et pour les adultes et pour également. Chacun nettoie son doudou. Et c'est pas un nettoyage classique. Hein. C'est vraiment... Elles sont traitées comme des vraies patients avec un bain moussant, un massage du tissu, un brossage, un machin. Et vraiment, les employés, ils prennent le temps de bien analyser tous les doudous. Et ça cartonne, cette entreprise.
2: Et vous savez quoi, la Family ? J'ai envie de lancer le sujet. C'est un vrai débat, il faut assumer. Après tout, c'est anonyme, vous pouvez voter sur l'Insta et le Facebook de la Family. Est-ce que il y a des adultes qui ont des doudous?
1: Mais bien sûr.
2: Dont des personnes de l'équipe de la Family.
1: Ah mais moi j'assume, j'ai plein de doudous à la maison.
2: Et tu dors avec toujours avec un doudou?
1: Mais bien sûr.
2: C'est dingue. Quel est le pourcentage, vrai de vrai, je me pose la question, des adultes plus de 18 ans qui dorment avec un doudou? On veut savoir, on lance les votes dès maintenant. Mathilde assume, ça fait plaisir, c'est confirmé.
1: Toi t'as pas de doudou?
2: Bah non.
1: Mais c'est nul.
2: Bah j'ai un oreiller quoi. Enfin, je...
1: Mais c'est nul. Mais c'est trop bien d'avoir des doudous quand tu pars en voyage.
2: C'est cool. Confirmé, arrive après Maïlessé.

0: La meilleure playlist de la région continue ici tous les jours. Et en plus, on en profite ensemble. La famille Lim, on a MC Solar qui va arriver avec Zao dans quelques secondes. Mais avant, vous êtes nombreux et nombreux. Je sens que j'ai lancé le débat de l'année.
1: Ah oui, le débat de l'année, parce que je vous ai parlé de cette entreprise là, il y a un quart d'heure au Japon, qui est spécialiste de nettoyage de doudou. Et donc, on se demandait à l'âge adulte, est-ce qu'il y en a qui ont encore leur doudou? Parce que moi, j'avoue, j'ai mes doudous, je dors avec toutes les nuits.
0: Moi, j'avoue que j'ai plein de potes à moi qui ont aussi des doudous adultes,
1: oui.
0: Hein, qui est beaucoup de filles, des mecs. Hein, je connais des mecs qui ont des doudous. Les premières réactions qui arrivent en direct, vous aussi, on veut votre témoignage.
1: Sophie qui nous dit, moi j'ai encore un doudou, il est dans un tiroir, mais je l'ai gardé. Il y a Isa qui nous dit, hors de question de le jeter, il est sur ma tête de lit. Il y en a plein qui nous disent, gardez celui de l'enfance. Et j'ai vu Olivier, il nous a dit, moi j'ai pas de doudou, mais j'ai une vieille couverture que j'ai depuis toujours.
0: Ah.
1: Ça compte comme un doudou, je suis désolée.
0: Il l'a jamais lavé?
1: Ah bah ça, j'espère que c'est quand même.
0: Ça me dégue. Et il y a un message très drôle d'Elodie qui a envoyé un message avec le hashtag de la famille qui dit, Jérém, réfléchis avant de parler. Et elle m'a mis le lien d'une étude, apparemment d'une université d'Aix-Marseille, donc pas très loin en plus. Et qui montre, testé sur 12 000 personnes, qu'avoir un doudou, même à l'âge adulte, réduit le stress et permet de mieux s'endormir suivant cette étude. C'est dingue.
1: Bah franchement, moi je m'endors en même pas une minute top chrono. Hein.
0: C'est vrai.
1: C'est grâce à tous mes doudous, ça.
0: Et les odeurs surtout de ces doudous.
1: Non, ils sont propres.
0: Zao, MC Solar, comme Caroline, c'est ce qui arrive. Et on va reparler du cash code. Oui.
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4: 29,83.
5: Tu es sûr de ton choix?
4: Oui, presque sûr.
5: Presque sûr.
6: On va aller vérifier, Marina.
5: Est-ce qu'il y a 2400 euros aujourd'hui pour toi? Oui.
4: Bravo.
5: Bravo, Marina.
4: Merci beaucoup.
5: Bah, avec plaisir. Tu sais ce que tu vas faire ces 2400 euros?
4: Bah, je pars en week-end le week-end prochain, donc ça va déjà va faire des meilleures vacances.
5: Ah bah oui, c'est clair, ça va faire un petit budget argent de poche très très sympa, formidable. Tu pars où? Tu pars de quel côté?
4: Je pars dans le sud avec des copines.
5: Ok, bah écoutez, profitez bien, avec 2400 euros en plus de budget, ça va être pas mal, ça va être sympa.
6: On vous fait confiance pour passer un bon week-end, effectivement.
5: On est bien d'accord, encore bravo.
4: Très bien à vous.
5: Ah, c'est gentil, merci beaucoup.
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0: Ian King et Tianyu Queen. C'était Avamax. À l'instant, vous êtes dans la Haute Family avec Voix qui continue. Le hit du moment, on l'adore ce hit sur Haute Radio. La reprise avec MC Solar et Zao, c'est comme Caroline.
1: Ils arrivent dans 30 secondes, tout pile, après le top 3.
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0: Ou les stations les plus chères, on peut les faire aussi, hein, station de plus cher de Savoie et de Chambé. On commence quand même par le moins cher, top 3.
1: Le moins cher du samplon 95, c'est chez Total. Aujourd'hui, hein, Total Energy, Total Access, c'est 1,99€. Que ce soit Porte de Savoie, La Ravoire, Chambé ou encore à la Motte, et même sur la 41, l'aire de Mouxie, 1,99€.
0: Les stations les moins chères pour du diesel, 2,17€. Dans les deux stations Leclerc, que ce soit à Vauglan ou à Drumette, moins cher aujourd'hui. Au rond-point La Mertine, on est bien sûr à Aix, ça sera 2,09€. Et la station la plus chère du côté de l'air de la 43, je vais pas trop en dire, ça vaut quand même 2,57€
1: le litre.
0: Profitez.

0: 18h, vous êtes dans la Haute Famille avec une nouvelle heure de hit. Rihanna qui arrive, c'est Mandan.
1: Et on n'aurait pas un petit devine hit là qui arriverait pour nous amuser?
2: Ok.
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0: Le devine hit, je vous rappelle ce jeu, alors c'est pas préparé. Hein. Donc je vais faire avec les indices que je trouve. Ce jeu en 20 secondes, faut deviner un
1: hit.
0: Bah oui, c'est le devine hit. On cherche. Attends, je vais vous le mimer. On cherche.
1: Ça va être très pratique pour les auditeurs en voiture.
4: Et bonjour à tous. Aujourd'hui, on va préparer un pot-au-feu.
1: Maïté. Pourquoi on cherche Maïté?
0: Merci d'avoir reconnu. Je sais pas comment t'as fait.
1: C'est Christophe Maé. Maïté.
0: Non, c'est Maïté. Maïté qu'on recherche puisque on va s'écouter Jack avec Carla La Rossette. Si jamais vous ne connaissez pas Maïté, c'est que vous êtes jeune, c'est plutôt une bonne nouvelle. Rihanna Mendon arrive, Jack Carla La Rossette.
1: Et avant, on se fait ensemble un point info et météo de demain, Théo Andrieux.
0: La cuisine au beurre.
5: Nouvelle journée pluvieuse à Chambéry demain. On va retrouver de la pluie dès le réveil. Il y aura quelques éclaircies à partir de la fin de matinée, mais le temps ne va pas rester très stable. Dans l'après-midi, ça alternera entre des averses et de petits rayons de soleil. Et les températures ne vont pas monter très haut pour un mois de mai, entre 11 et 12 le matin à Cognin et entre 14 et 17 l'après-midi à Chambéry. À la une, Emmanuel Macron va s'entretenir avec le président iranien dans le cadre de la guerre au Moyen-Orient qui dure depuis déjà plus de 2 mois. D'après le président français, la seule option possible est la réouverture du détroit d'Ormuz. Toute escalade est une faute qui nourrit la guerre. C'est ce qu'il a déclaré aujourd'hui lors d'une visite en Arménie. Notez qu'hier, les Émirats Arabes Unis ont déclaré avoir été ciblés par des attaques iraniennes alors qu'une trêve est en vigueur. En Savoie, ce matin, gros accident de la circulation au carrefour des Cordeliers à Moutier. Une voiture a été percutée par un camion de 12 tonnes. En fait, la conductrice de la voiture n'aurait pas respecté un signal stop avant d'être percutée par le poids lourd qui arrivait à sa gauche sur la Nationale 90 en provenance de Bourg-Saint-Maurice. Sur place, les secours ont dû procéder à la désincarcération de la voiture afin d'extraire la conductrice ainsi que son passager. Heureusement, les deux occupants du véhicule seraient bien en vie. Mais l'état de leurs blessures n'aurait pas encore été précisé. Et il y a de nombreux Savoyards qui aiment partir à l'aventure. Alexandre et Chloé Ratti, père et fille originaires de la Motte-Servolex, ont participé en février-mars à un raid automobile dans le désert marocain, le Twing Raid. Un défi d'aventure mais aussi d'aide humanitaire pour les Restos du Cœur et les écoles du Maroc qui a totalement conquis Alexandre et Chloé.
6: C'était une aventure incroyable. On a vu des paysages à couper le souffle. On est tombé nez à nez avec des troupeaux de dromadaires en plein désert. On a fait vromber le moteur de la Twingo, des nuits en tente, des super rencontres, les gens sont juste géniaux.
7: Il n'y avait pas besoin de ça pour nous rapprocher, mais j'ai ressenti encore un lien fort avec ma fille que j'avais déjà avant, mais que j'ai encore retrouvé pendant ce voyage.
5: Alors si comme ces deux Savoyards, vous avez vous aussi soif d'aventure, n'hésitez pas. Les inscriptions pour l'édition 2027 sont déjà ouvertes sur le site Twing Raid.
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0: Ou plutôt, la nouvelle habitante d'Épinal, celle qui voulait acheter une maison à Épinal. On en est où d'ailleurs de cette histoire?
1: Eh bah Riri, justement, elle aurait quitté les Vosges et elle serait en train de se renseigner pour une villa du côté de Bordeaux.
0: Oh!
1: Cache ta joie!
0: Non mais Bordeaux, c'est trop bien! Épinal, c'était vachement plus sympa. Elle voudrait venir à Bordeaux, pourquoi? Pour le vin?
1: Bah, pour avoir une maison, très certainement, en dehors des États-Unis. Je pense à qui vraiment la France, Riri. Ils veulent venir s'installer avec leurs enfants et tout en France.
0: Est-ce qu'on vendrait pas ta maison, Ariane?
1: Ah, après, j'ai pas de piscine. Peut-être que ça va la déranger.
0: Non, mais il faut se projeter. On peut en creuser une si on détruit la maison.
1: Oh, pas cool, elle est très bien ma maison.
0: Rihanna donc qui partirait du côté de Bordeaux. Il y a Rihanna qui reviendra tout à l'heure. On va reparler du cash code, c'est promis, dans un quart d'heure tout pile. Mais avant, le dernier bébé Rexha, on l'adore ce hit, c'est New Religion.
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0: 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On va peut-être rejouer avant 20h.
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0: Mathilde,
2: ouais, je
0: prends des vacances. Paie les ponts du mois de mai tous. Pause 4 jours et t'as 10 jours. Voici Daniel Potter, Bad Day. C'est un classique, Sirote.

0: Ça, je vous le dis, je parie tous mes POG que c'est le futur hit de l'été.
1: T'as plus un POG, Jérém. Tu les as tous bénés.
0: Toutes mes billes. Mes dernières cartes Pokémon, que c'est le hit de l'été. Gym Soleil à l'instant dans la Hot Family. Dans 3 minutes tout pile, le retour comme tous les mardis du Hot Quiz. On va se poser cette question malaisante.
2: Selon une étude de l'université du Kansas, en pourcentage, combien d'hommes ont déjà simulé un orgasme?
0: Allez, j'y vais.
2: Les enfants dans la voiture, ne demandez pas à vos parents, s'il vous plaît, ce qu'est un orgasme, ça risque d'être gênant.
0: Voici Coldplay.

0: Coldplay, on fête la vie, évidemment, dans la famille. Tout allait bien ce mardi après-midi, et pourtant, là, tout de suite, maintenant, je vous l'annonce.
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0: Le retour de Malaise Radio avec cette question que nous pose Mathilda, avec quand même, j'ai l'impression, une certaine joie aujourd'hui.
3: Franchement, l'étude, elle me fait trop kiffer. Selon cette étude de l'université du Kansas aux États-Unis, en pourcentage, combien d'hommes ont déjà simulé un orgasme? Faut répondre, hein, faut réagir.
0: Bon, et ben moi, on n'a qu'à dire que oui, et on passe aux réactions très rapides. Quand on le dit vite, finalement, ça passe
3: mieux. Ça passe mieux.
0: Oui. Réaction Valérie des Objets de Luxe. Ah non, c'est... Mais je suis pas au bon endroit des réactions. Réaction Laurent.
3: Oui.
0: Il pense que 5% qu'ils ne l'avoueront jamais, mais la plupart des autres hommes, 95% de oui. Isa qui dit 30%, un tiers des hommes l'ont déjà fait. Et Karine qui dit, ah, allez, 50% des hommes sont honnêtes, l'autre sont des menteurs.
3: Eh bah, ben, personne n'a trouvé la bonne réponse. 25% des hommes ont déjà ont déclaré avoir déjà simulé un orgasme. Ça fait un homme sur 4.
0: Merde, j'aurais peut-être pas dû le dire.
3: Bah, 1 sur 4, ça va. Après, les femmes, c'est 60%. Donc, en comparaison, ça va.
0: Je dois être une femme. This is Théodora.
3: Bisous à ta chérie, évidemment.
0: Bien sûr,
3: hein.
0: Bah oui. La suite de vos hits, qu'est-ce qu'on fait, on enchaîne?
3: Ouais.
0: C'est mieux. This is Théodora, Mélodrama, la boss lady qui arrive. On se l'écoute, Mélodrama. Juste après, Angèle avec Justice, c'est numéro 1 dans la famille. Vous êtes là tous les jours, de plus en plus nombreux. C'est juste dingue. 16h jusqu'à 20h. Bienvenue, c'est What You Want.

0: La meilleure playlist de la région, de 16h jusqu'à 20h ici dans la région. Et bah c'est là, la famille, puis ça continue. Taylor Swift, petite douceur. The Fate of Ophelia, c'est ce qui arrive.
1: Et petite douceur aussi pour Marina, ce matin, qui a tenté sa chance au Cash Code. Est-ce qu'elle avait écouté la combinaison à 8h05?
0: Bah on espère que non.
1: Bah écoutez.
2: Ça s'est passé dans le réveil.
3: 29,83.
0: Tu es sûr de ton choix?
3: Oui, presque sûr.
0: Presque sûr. Bon,
4: on va aller vérifier. Marina.
0: Est-ce qu'il y a 2400 euros aujourd'hui pour toi? Oui,
5: bravo.
0: Bravo Marina.
3: Merci beaucoup.
0: Bah avec plaisir. Tu sais ce que tu vas faire de ces 2400 euros?
3: Bah je pars en week-end le week-end prochain, donc ça va déjà va faire des meilleures vacances.
0: Ah bah oui, c'est clair, ça va faire un petit budget argent de poche très très sympa, formidable. Tu pars où? Tu pars de quel côté?
3: Je pars dans le sud avec des copines.
0: Ok, bah écoutez, profitez bien, avec 2400 euros en plus de budget, ça va être pas mal, ça va
4: on
0: être sympa.
4: On vous fait confiance, ouais, pour passer un bon week-end, effectivement.
0: On est bien d'accord, encore bravo.
3: Très bien à vous.
0: Ah, c'est gentil, merci,
3: merci
0: beaucoup.
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0: qui chante en claquette chaussette du côté de Coachella. C'était Justin Bieber, Let Me Love You. Et je crois qu'on a une info sur ce titre.
1: Ça a passé plus de 3 millions.
0: Non, milliards.
1: 3 milliards d'écoutes, c'est absolument hallucinant.
0: Let Me Love You, DJ Snake, Justin Bieber. Il y a Taylor Swift qui arrive. Très cool aussi, The Fate of Ophelia. Et le top 3.
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0: Ou les stations les plus chères, on peut les faire aussi, hein, station ouais. De plus cher de Savoie et de Chambé. On commence quand même par le moins cher, top 3.
1: Le moins cher du samplon 95, c'est chez Total. Aujourd'hui, hein, Total Energy, Total Access, c'est 1,99€. Que soit Porte de Savoie, La Ravoire, Chambé ou encore à la Hamotte. Et même sur la 41, l'aire de Mouxy, 1,99€.
0: Les stations les moins chères pour du diesel, 2,17€. Dans les deux stations Leclerc, que ce soit à Vauglan ou à Drumette, moins cher aujourd'hui. Au rond-point La Mertine, on est bien sûr à Aix, ça sera 2,09€. Et la station la plus chère du côté de l'air de la 43, je vais pas trop en dire, ça vaut quand même 2,57€.
1: Ouf, pas mal.
0: Profitez.

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1: Ça y est, tout le monde est là?
2: Ouais.
1: Et bon, on y va. On déclare officiellement ouverte la dernière heure de la Haute Famille avec Naïka, une nouveauté Haute Radio.
2: Et avec aussi Oria.
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1: Oria, soirée mondaine, c'est ce qu'on va s'écouter.
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1: âmes. Oria, soirée mondaine, c'est ce qui arrive. Et qu'est-ce qu'il nous reste à faire dans la prochaine demi-heure? Je crois qu'on a plein de choses encore en ce mardi. Hein.
2: On a le point à faire sur ce qui a maté à la télé ce soir. Et puis surtout, nouvelle enquête de Matou.
1: Ah! Rumeurs, ragots, rien n'est vérifié. Je vous rappelle le principe, ça sera dans moins de 5 minutes. Avant ça, les vraies infos de radio avec Théo Andrieux et le temps de demain.
5: Nouvelle journée pluvieuse à Chambéry demain. On va retrouver de la pluie dès le réveil. Il y aura quelques éclaircies à partir de la fin de matinée, mais le temps ne va pas rester très stable. Dans l'après-midi, ça alternera entre des averses et de petits rayons de soleil. Et les températures ne vont pas monter très haut pour un mois de mai, entre 11 et 12 le matin à Cognin et entre 14 et 17 l'après-midi à Chambéry. À la une, face à la flambée des prix des carburants, le gouvernement s'exprimera en début de semaine prochaine pour adapter ses dispositifs de soutien à l'activité et à l'économie. C'est ce qu'a déclaré aujourd'hui le Premier ministre Sébastien Lecornu devant les députés à l'Assemblée. Il ajoute que désormais il va falloir changer d'ampleur et d'échelle au sujet des aides ciblées. Mais de son côté, le PDG de Total Energy affirme que son groupe ne pourra pas maintenir son plafonnement des prix en cas de taxe sur les profits pétroliers exceptionnels. En Savoie, ce matin, gros accident de la circulation au carrefour des Cordeliers à Moutiers. Une voiture a été percutée par un camion de 12 tonnes. En fait, la conductrice de la voiture n'aurait pas respecté un signal stop avant d'être percutée par le poids lourd qui arrivait à sa gauche sur la Nationale 90 en provenance de Bourg-Saint-Maurice. Sur place, les secours ont dû procéder à la désincarcération de la voiture afin d'extraire la conductrice ainsi que son passager. Heureusement, les deux occupants du véhicule seraient bien en vie. Mais l'état de leurs blessures n'aurait pas encore été précisé. Et il y a de nombreux Savoyards qui aiment partir à l'aventure. Alexandre et Chloé Ratti, père et fille originaires de la Motte-Servolex, ont participé en février-mars à un raid automobile dans le désert marocain, le Twing Raid. Un défi d'aventure mais aussi d'aide humanitaire pour les Restos du Cœur et les écoles du Maroc qui a totalement conquis Alexandre et Chloé.
6: C'était une aventure incroyable. On a vu des paysages à couper le souffle. On est tombé nez à nez avec des troupeaux de dromadaires en plein désert. On a fait vromber le moteur de la Twingo, des nuits en tente, des super rencontres, les gens sont juste géniaux.
7: Il n'y avait pas besoin de ça pour nous rapprocher, mais j'ai ressenti encore un lien fort avec ma fille que j'avais déjà avant, mais que j'ai encore retrouvé pendant ce voyage.
5: Alors si comme ces deux Savoyards, vous avez vous aussi soif d'aventure, n'hésitez pas. Les inscriptions pour l'édition 2027 sont déjà ouvertes sur le site Twing Raid.
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0: La famille, vous le savez, 16h-20h, c'est tous les jours une...
1: Ah si. Une famille.
0: Oui, mais pas que, on est aussi un peu spécialiste mode. Et on n'en a pas encore parlé depuis 16h, mais c'est vrai que le temps passe vite. On va revenir en quête de Matou sur le Met Gala. C'était l'événement People d'hier soir.
1: C'était hier soir, ouais, aux États-Unis, à New York. Le Met Gala, en gros, c'est un grand gala au bénéfice justement du musée new-yorkais. Et tous les ans, il y a un thème et les plus grandes stars se donnent rendez-vous sur ce tapis rouge. Le thème de cette année, c'était Fashion is Art. Donc la fashion, c'est de l'art.
0: Merci de traduire.
1: Avec grand plaisir, je sais que ta mère nous écoute.
0: Et il y avait des trucs vraiment un peu pépites dans les looks ou...
1: Un peu pépites, ouais, on a Katy Perry par exemple, elle s'est ramenée avec un masque chromé, on savait pas si c'était Katy Perry ou pas.
0: Et alors c'était elle?
1: Oui, c'était vraiment elle.
0: C'était toujours pas.
1: Il y a Bad Bunny, il est venu, Bad Bunny, lui il s'est vieilli, donc il s'est fait teindre les cheveux en blanc, il s'est fait poser un bouc, il s'est fait un petit peu des rides, etc. Ensuite il y a Heidi Klum, le mannequin, elle s'est totalement mise en statue, avec vraiment la peau de marbre, etc. C'était un peu chelou, mais c'était super impressionnant à voir.
0: Et il y avait des Français aussi, hein.
1: Oui, il y avait des Françaises. Il y avait la chanteuse Isolt, il y avait aussi Léna Situation, la youtubeuse un peu...
0: J'ai vu ça, Léna Situation. Elle est venue, elle avait des mains.
1: Oui, elle avait une sculpture de mains qui lui cachait les seins.
0: Voilà, bah c'est un principe. C'est beau, évidemment. En vrai, on tenterait pas ça dans la vie tous les jours, mais là, comme ça, sympa. Alex Warren, très sympa aussi, Fever Dream. Et Ravine l'aîné pour le plein de hits.
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0: Alex Varenne. Il est tellement bien ce hit. Fever Dream, la première fois que vous l'avez découvert en Savoie ou dans les deux Savoies, c'était ici. Sur votre radio, la suite de vos hits, ça continue. Plein de hits en plus, mais on revient quand même sur les événements à ne pas louper, justement pour cette mini-semaine de 4 jours.
1: 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Notre team Chambéry reçoit Nîmes au Phare. 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
0: Direction le chaudron savoyard maintenant tout de suite, on attend votre message pendant l'heure du classique, pas classique savoyard, aujourd'hui classique Isérois et Vienne de Grenoble, groupe mythique, il y a plus de 20 ans, souvenez-vous, Sins et Milia, c'est tout le bonheur du monde.
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0: Alexandre Astanin, Mister Saxo Beat, pour vous souhaiter une bonne fin d'après-midi. Vous êtes dans la Haute Famille. Bon début de soirée, comme vous voulez, en tout cas quasiment 19h30 ensemble. Dans 5 minutes, le retour TV News, le meilleur de ce qu'il ne faut pas louper ce soir.
1: Bah évidemment, comme tous les mardis, oui, on va parler de Koh-Lanta sur TF1 et vous allez voir qu'il y a une petite particularité pour l'épisode de tout à l'heure. Sinon sur M6, il y a une toute nouvelle série d'espionnage qui va faire son apparition, ou alors bah, pour les abonnés Canal, il y a du foot, il y a la Ligue des Champions.
0: Avant le match de demain, hein, PSG-Bayern aussi, on en reparlera. En attendant, on profite avec vos hits.

0: Voit, vos artistes préférés, c'est ici dans la famille. TV News. Et ça continue, tout comme ce qu'il ne faut pas louper, hein, si vous rentrez ce soir à la maison, tranquille, avant le week-end prolongé, qu'est-ce qu'on mate ?
1: Sur TF1, comme tous les mardis, c'est le rendez-vous iconique de Koh-Lanta, tout à l'heure, 21h10. Et ce soir, petite particularité dans l'épisode de Koh-Lanta. Parce qu'il n'y aura pas un éliminé.
0: Mais 10.
1: Non, il y en aura deux. 10, il ne restera plus que 3 mecs après. Non, il y aura deux éliminations tout à l'heure. Une, comme d'habitude, enfin en conseil. Et il y aura aussi une élimination directe pour l'aventurier qui terminera l'épreuve en dernier. C'est punitif.
0: Et il y a toujours leur truc de la poterie, là, où ils cassent de la vaisselle.
1: Ouais, ouais, il y a encore le délire de poterie, là, avec le camp réunifié.
0: C'est beau, la poterie. Moi, j'adore ça. Je vais peut-être m'y mettre. J'avais c'est un tour de poterie quand j'étais petit.
1: Ouais, là. Mais c'est pas ça dans Koh-Lanta.
0: Tu sais, c'était un petit plateau, c'était
1: super. Super. Sinon, sur M6.
0: Oui, sur M6, oui.
1: Sur M6, il y a une toute nouvelle série d'espionnage qui vient des États-Unis qui va commencer. Elle s'appelle Citadel, où en gros, c'était deux espions d'élite qui travaillaient pour Citadel, donc une organisation d'espionnage ultra secrète. L'agence a chuté 8 ans après. Ils doivent reprendre du service parce qu'il y a une nouvelle menace. À voir ce que ça va donner.
0: C'est sur M6, c'est ce soir, c'est une nouveauté. Et on termine en 10 secondes, puisque vous le savez, nous sommes fans de foot avec Matou. C'est l'heure des pronos. Qu'est-ce qu'on a ce soir ?
1: Ce soir, match retour Arsenal-Atlético Madrid. Il y avait 1-1 la semaine dernière. Écoutez, moi je vais redire 1-0 pour l'Atlético. Hein.
0: Moi aussi, 1-0, tout pareil. Pareil que Martine, moi je...
1: Tu te mouilles pas, quoi.
0: Non,
1: tu prends
0: non,
1: pas de
0: non, je préfère pas.
1: Allez.
0: La suite de Voit, ça continue. Plein de hits, on s'y connaît un peu plus. Hein. Le dernier Mpokora, c'est ce qu'on va s'écouter quand même. Avec aussi le nouveau Superboost. Le Superboost, le retour avec Kyo et Lily Wooden de Preach.
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0: Lily Wood and the Freak avec Prayer in Sea dans la Hood Family pour vous souhaiter une bonne soirée avec vous. C'est vrai qu'on devait vous parler de Mpokora aujourd'hui parce qu'il a eu une petite galère avec sa femme. On en parlera demain. Demain 16h, on commence l'émission par ça, comme ça vous saurez tout sur Mpokora. Nous on se dit à demain. Demain on revient évidemment, demain vos places pour Walibi.
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0: Ou les stations les plus chères, on peut les faire aussi, hein, station ouais. De plus cher de Savoie et de Chambé. On commence quand même par le moins cher, top 3.
1: Le moins cher du samplon 95, c'est chez Total. Aujourd'hui, hein, Total Énergie, Total Access, c'est 1,99€. Que soit Porte de Savoie, La Ravoire, Chambé ou encore à la Hamotte. Et même sur la 41, l'aire de Mouxy, 1,99€.
0: Les stations les moins chères pour du diesel, 2,17€. Dans les deux stations Leclerc, que ce soit à Vauglan ou à Drumette, moins cher aujourd'hui. Au rond-point La Mertine, on est bien sûr à Aix, ça sera 2,09€. Et la station la plus chère du côté de l'air de la 43, je vais pas trop en dire, ça vaut quand même 2,57€.
1: Ouf, pas mal.
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